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2: Bélier, votre tonus est en dents de scie. La Lune et Mercure en balance vous fatiguent. Vous percutez sur des petits riens et votre susceptibilité est mise à l'épreuve.
3: Taureau, vous réglez les questions de détail si vous avez une entreprise et remontez le moral des troupes qui laissent à désirer en cette rentrée. Ils se croient encore en vacances.
4: Gémeaux, vous faites des concessions même si vous êtes certain d'avoir raison. La journée peut être un peu chaotique et vous avez envie de prendre le large.
5: Cancer, des excuses même tardives sont appréciées. Cela montre que vous êtes capable de vous remettre en question quand vous avez tort.
6: Lion, depuis combien de temps ne lui avez-vous pas écrit un petit mot d'amour? N'oubliez pas de le cacher sous l'oreiller, l'effet sera garanti.
7: Vierge, vous parvenez à dénicher une solution originale, inédite, une voie que personne encore n'avait empruntée. Un sponsor intéressant peut se présenter.
8: Balance, si vous êtes célibataire, les timides ne doivent pas renoncer. Pour apercevoir la lumière, il faut d'abord entrouvrir la porte en rencontrant une ancienne relation.
9: Scorpion, accordez le bénéfice du doute si quelqu'un plaît de son innocence, même si avec Mercure en balance, vous soupçonnez un mensonge bien caché.
10: Sagittaire, votre partenaire est aux petits soins pour vous. Vous avez enfin trouvé la personne de vos rêves. Vous remerciez la Providence d'avoir permis cette nouvelle rencontre.
11: Capricorne, vous ne manquez pas de tonus et votre dernière cure de vitamines vous sert bien pour résister aux ouragans professionnels.
12: Verseau, vous tirez parti de votre naturel enthousiaste et vous déployez votre bienveillance autour de vous. Avec la Lune en Poissons, une belle unité se dégage de votre vie familiale.
13: Poissons, célibataire, efforcez-vous de regarder autour de vous. Vénus vous met des œillères, mais vous avez le droit de les retirer pour y voir plus clair.
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1: Bélier, votre tonus est en dents de scie. La lune et Mercure en balance vous fatiguent. Vous

0: Percutez sur des petits riens et votre susceptibilité est mise à l'épreuve. Taureau, vous réglez les questions de détail si vous avez une entreprise et remontez le moral des troupes qui laissent à désirer en cette rentrée. Ils se croient encore en vacances. Gémeaux, vous faites des concessions même si vous êtes certain d'avoir raison. La journée peut être un peu chaotique et vous avez envie de prendre le large. Cancer, des excuses même tardives sont appréciées. Cela montre que vous êtes capable de vous remettre en question quand vous avez tort. Lion, depuis combien de temps ne lui avez-vous pas écrit un petit mot d'amour? N'oubliez pas de le cacher sous l'oreiller, l'effet sera garanti. Vierge, vous parvenez à dénicher une solution originale, inédite, une voie que personne encore n'avait empruntée. Un sponsor intéressant peut se présenter. Balance, si vous êtes célibataire, les timides ne doivent pas renoncer. Pour apercevoir la lumière, il faut d'abord entrouvrir la porte en rencontrant une ancienne relation. Scorpion, accordez le bénéfice du doute si quelqu'un plaide son innocence, même si avec Mercure en balance, vous soupçonnez un mensonge bien caché. Sagittaire, votre partenaire est aux petits soins pour vous. Vous avez enfin trouvé la personne de vos rêves. Vous remerciez la Providence d'avoir permis cette nouvelle rencontre. Capricorne, vous ne manquez pas de tonus et votre dernière cure de vitamines vous sert bien pour résister aux ouragans professionnels. Verseau, vous tirez parti de votre naturel enthousiaste et vous déployez votre bienveillance autour de vous. Avec la lune en poisson, une belle unité se dégage de votre vie familiale. Poisson, célibataire, efforcez-vous de regarder autour de vous. Vénus vous met des œillères, mais vous avez le droit de les retirer pour y voir plus clair.
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1: Bélier, votre tonus est en dents de scie. La Lune et Mercure en balance vous fatiguent. Vous percutez sur des petits riens et votre susceptibilité est mise à l'épreuve.
2: Taureau, vous réglez les questions de détail si vous avez une entreprise et remontez le moral des troupes qui laissent à désirer en cette rentrée. Ils se croient encore en vacances.
3: Gémeaux, vous faites des concessions même si vous êtes certain d'avoir raison. La journée peut être un peu chaotique et vous avez envie de prendre le large.
4: Cancer, des excuses même tardives sont appréciées. Cela montre que vous êtes capable de vous remettre en question quand vous avez tort.
5: Lion, depuis combien de temps ne lui avez-vous pas écrit un petit mot d'amour? N'oubliez pas de le cacher sous l'oreiller, l'effet sera garanti.
6: Vierge, vous parvenez à dénicher une solution originale, inédite, une voie que personne encore n'avait empruntée. Un sponsor intéressant peut se présenter.
7: Balance, si vous êtes célibataire, les timides ne doivent pas renoncer. Pour apercevoir la lumière, il faut d'abord entrouvrir la porte en rencontrant une ancienne relation.
8: Scorpion, accordez le bénéfice du doute si quelqu'un plaide son innocence, même si avec Mercure en balance, vous soupçonnez un mensonge bien caché.
9: Sagittaire, votre partenaire est aux petits soins pour vous. Vous avez enfin trouvé la personne de vos rêves. Vous remerciez la Providence d'avoir permis cette nouvelle rencontre.
10: Capricorne, vous ne manquez pas de tonus et votre dernière cure de vitamines vous sert bien pour résister aux ouragans professionnels.
11: Verseau, vous tirez parti de votre naturel enthousiaste et vous déployez votre bienveillance autour de vous. Avec la Lune en poisson, une belle unité se dégage de votre vie familiale.
12: Poisson, célibataire, efforcez-vous de regarder autour de vous. Vénus vous met des œillères, mais vous avez le droit de les retirer pour y voir plus clair.
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2: Bélier, votre tonus est en dents de scie. La Lune et Mercure en balance vous fatiguent. Vous percutez sur des petits riens et votre susceptibilité est mise à l'épreuve.
3: Taureau, vous réglez les questions de détail si vous avez une entreprise et remontez le moral des troupes qui laissent à désirer en cette rentrée. Ils se croient encore en vacances.
4: Gémeaux, vous faites des concessions même si vous êtes certain d'avoir raison. La journée peut être un peu chaotique et vous avez envie de prendre le large.
5: Cancer, des excuses même tardives sont appréciées. Cela montre que vous êtes capable de vous remettre en question quand vous avez tort.
6: Lion, depuis combien de temps ne lui avez-vous pas écrit un petit mot d'amour? N'oubliez pas de le cacher sous l'oreiller, l'effet sera garanti.
7: Vierge, vous parvenez à dénicher une solution originale, inédite, une voie que personne encore n'avait empruntée. Un sponsor intéressant peut se présenter.
8: Balance, si vous êtes célibataire, les timides ne doivent pas renoncer. Pour apercevoir la lumière, il faut d'abord entrouvrir la porte en rencontrant une ancienne relation.
9: Scorpion, accordez le bénéfice du doute si quelqu'un plaide son innocence, même si avec Mercure en balance, vous soupçonnez un mensonge bien caché.
10: Sagittaire, votre partenaire est aux petits soins pour vous. Vous avez enfin trouvé la personne de vos rêves. Vous remerciez la Providence d'avoir permis cette nouvelle rencontre.
11: Capricorne, vous ne manquez pas de tonus et votre dernière cure de vitamines vous sert bien pour résister aux ouragans professionnels.
12: Verseau, vous tirez parti de votre naturel enthousiaste et vous déployez votre bienveillance autour de vous. Avec la Lune en Poissons, une belle unité se dégage de votre vie familiale.
13: Poissons, célibataire, efforcez-vous de regarder autour de vous. Vénus vous met des œillères, mais vous avez le droit de les retirer pour y voir plus clair.
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0: Bonsoir chers amis, comment allez-vous? J'espère que vous avez passé un bon week-end. Il n'est pas tout à fait terminé, mais on arrive au bout, une nouvelle semaine qui va recommencer. En tout cas, moi je suis très heureux d'être là avec vous. Déjà ma voix qui s'en va. Alors bon, on va la retrouver. Alors moi je suis très heureux d'être là avec vous, comme chaque fois. Et on va donc commencer cette émission, bien sûr, 20h, 22h. Ensemble, 2 heures pleines, j'en suis sûr. Et je vous dirai tout à l'heure, il y a une petite surprise. dès à présent, 0901-901-993, le 1 pour être avec moi, le 2 pour être avec nos amis à l'arrière, le 2, suivi de leur code PIN, que vous voyez en bas de votre écran, le 3, si vous ne voulez pas choisir, vous faites le 3, et vous savez que vous pouvez aussi toujours vous inscrire à notre concours, concours TVM3, qui consiste en quoi? Eh bien, je vous le donne en mille, vous le savez, la plupart d'entre vous, vous appelez, pardon, désolé, excusez-moi. Donc vous appelez. Donc il y a deux façons. Vous pouvez appeler le 700. Enfin, vous pas appeler. Vous envoyez un SMS au 700. C'est la fin de la semaine, il y a la fatigue de la semaine. J'ai pas mal travaillé cette semaine, donc c'est vrai que je suis content d'arriver au bout. Alors, au 700, donc c'est un SMS, vous envoyez le mot TVM3. Et ainsi, vous êtes inscrit directement à notre panel concours. Si vous êtes tiré au sort, on vous appellera, on vous expliquera comment ça se passe, comment on fait. Et puis, si vous ne voulez pas faire par Internet, vous pouvez naturellement le faire aussi par écrit. Comment par écrit? Vous envoyez sur une simple carte postale ou une feuille de papier à l'adresse suivante, concours TVM3, parlez-moi d'avenir, case postale 285 1024 Écublens, et vous mettez bien sûr à gauche votre prénom, mettez le vrai prénom, on le changera le cas échéant pendant l'émission, vous mettez votre prénom et vous mettrez aussi un numéro de téléphone où on puisse vous joindre facilement. Parce que si vous ne mettez pas de téléphone, ben, votre carte postale elle sera très jolie. Il y aura peut-être une jolie vue, un joli message, mais on ne pourra pas vous atteindre. Par SMS, c'est un autre système qui, nous on ne le sait pas, mais le système rappelle le numéro qui a appelé, qui a envoyé le concours, et vous restez anonyme, ne vous inquiétez pas. Ça aussi, voilà. Donc, n'hésitez pas d'une façon ou d'une autre à vous inscrire. C'est un moyen que vous donne la production de pouvoir passer à cette émission sans pratiquement bourse déliée. Si vous le faites par carte postale ou par lettre, vous devrez payer le timbre, bien sûr, à franchir. Si vous le faites par SMS, eh bien, c'est un franc pour le transport du message de chez vous jusqu'à chez nous par la compagnie de téléphone qui s'occupe de ça. Voilà, donc je tiens à le rappeler, voilà, que c'est le transport. Bon, nous avons aussi un site internet, 3xw, alors je parlerai du site internet juste après, je vais encore vous dire quelque chose. Comme je vous ai dit, vers autour des 20h45, 20h50, je vous annoncerai une petite chose qui aura en deuxième heure. Je vous dis pas encore, je vous laisse la surprise. comme ça, vous resterez en haleine. Mais alors, il y aura une petite surprise pour la deuxième heure, mais je vous annoncerai ça en fin de première heure. Je vous dis autour des 20h45, on va dire, et 21h selon les appels que j'aurai à ce moment-là. Et donc, vous verrez de quoi il s'agit en deuxième heure. Voilà, donc restez patients, soyez patients, et vous saurez tout dans 40 minutes maintenant. Donc, vous voyez, ça passe assez vite. Hein. En attendant, comme je disais, vous pouvez aller voir notre site internet 3xw.parlez-moi-d'avenir.tv ou .shop, comme vous voulez. Et donc, sur ce site, eh bien, il y a les replays, il y a les comment dire les le shop, il y a les consultants, il y a les cartes prépay et d'autres choses que je vous laisse découvrir en allant vous-même sur notre site qui est très intéressant, qui est très bien construit. Et sur ce site, donc ces cartes replay, vous, à quoi est-ce qu'elles vous j'ai dit cartes replay, oui, les cartes téléphoniques, à quoi est-ce qu'elles vous servent? Eh bien, à avoir, c'est pas les replays, c'est, je commence à tout mélanger, les cartes prépayées, on va recevoir, oulala, là là, ça va pas se voir. Alors, les cartes prépayées, voilà, merci à la régie de m'avoir mis le panneau, les cartes prépayées, à quoi elles servent? Eh bien, elles vous servent à avoir des minutes moins chères, plus avantageuses, selon le nombre de minutes que vous allez prendre. Si vous prenez déjà 10 minutes, ça sera plus qu'à 3,50 francs la minute. Plus vous prendrez de minutes, 15, 30, 60, 90, 120, et bien moins cher vous paierez le prix, c'est dégressif. Et le plus bas en minutes, le plus bas en francs, ça sera 3 francs et ça sera pour 120 minutes. Là aussi, je tiens à le répéter, les gens qui prennent, c'est, alors vous pouvez prendre 90 si vous ne voulez pas prendre 120 ou prendre 60, vous prenez ce qui vous convient, c'est sûr. Mais à 60 minutes, vous paierez plus que 3 francs. Hein. Donc voilà, c'est selon le nombre de minutes que l'on paye après. C'est clair que chacun va avoir à son porte-monnaie, à son budget, c'est logique et normal. Hein. Donc vous faites comme bon vous semble. Et ces cartes prépayées vous servent quand même à nous appeler plusieurs fois à l'arrière, même aussi pendant l'émission. Donc elles vous servent pour tout. Et là, vous ne paierez rien. Rien du tout. Donc ça vaut vraiment la peine. C'est-à-dire vous ne paierez pas plus de taxes ni quoi que ce soit. Tout est compris dans la carte prépayée. Hein. Donc voilà. Donc ça, c'est quand même intéressant pour vous. Et puis ces cartes prépayées vont vous durer le temps qu'il y a des minutes sur la carte prépayée. Eh bien, elle fonctionne. Le jour où elle arrive à 2 minutes, je crois, à 1 minute, il y a une petite sonnerie ding-ding qui vous dit « Attention, il reste 1 minute ». Et au bout d'une minute, justement, ça refait un ding, mais ça coupe directement. Vous pouvez bien sûr recharger à nouveau votre carte, il n'y a pas de souci. C'est indéfini, vous rechargez autant de fois que vous voulez, autant de fois que vous le désirez. Voilà, donc ces cartes prépay, c'est quand même quelque chose de très intéressant, encore une fois, que la production a mis à votre service de façon à payer moins cher, hein, comme on dit, si on peut payer tout ce qu'on peut payer moins cher, c'est toujours ça de gagner, hein, donc voilà. Alors, jusqu'à 21h15, donc n'hésitez pas à appeler ce 0901-901-993. Donc si vous voulez être avec moi ce soir, vous faites le 1. Et si vous voulez être avec un de nos amis à l'arrière, en bas de votre écran, vous faites le 2. Et si vous ne voulez pas choisir une des personnes en bas, parce qu'il y en a 7, 8, vous ne savez pas qui prendre, vous faites le 3. Faites le 3. Je sais que beaucoup de gens me disent « Ah, mais j'ai fait le 3, puis je suis tombé sur quelqu'un de formidable, super, ça s'est bien passé. » À 98%, ça se passe très bien, mais effectivement, des fois, il y a des affinités, il y a une voix qui nous convient moins, ou une personne qui, j'aime moins, c'est pas qu'on aime ou on n'aime pas, mais cette personne me convient moins, et donc à ce moment-là, vous changez, pas de souci. Hein. Donc c'est ce que je dis toujours, dans la vie, il ne faut pas s'obliger à quoi que ce soit. S'il y a quelque chose qui ne va pas, s'il y a un aliment qui ne nous convient pas, on ne le mange plus. S'il y a une boisson qui ne nous convient pas, on ne la boit plus. Si vous êtes avec quelqu'un en ligne à l'arrière qui ne vous convient pas, eh ben on arrête et on change, il n'y a pas de souci. On est une équipe, on comprend tout cela, on est ouvert, il n'y a pas de quiproquo par rapport à ça. Il y a des gens qui me téléphonent, qui préfèrent, et puis qui après préfèrent téléphoner à d'autres. Ça m'est égal. Moi, chacun fait comme il veut. Moi, je fais comme je veux dans la vie, donc j'estime que on doit laisser aussi les gens faire ce qu'ils veulent, et il faut pas en tenir ni rigueur, ni s'énerver, ni se fâcher pour ça, parce que Mon Dieu, il y a tellement de choses plus importantes dans la vie que de s'énerver ou de jalouser quelqu'un d'autre parce qu'il vous a pris votre appel. Pff, alors tant mieux pour lui, tant mieux pour elle. Moi, ça me fait des vacances. Donc voilà, moi, ça ne me dérange pas du tout. Je n'ai rien contre les clients, bien sûr, mais si un client préfère parler à quelqu'un d'autre que moi, bah, qu'il le fasse, hein, pas de souci. Moi, je ne vais pas en tenir rigueur ni m'énerver. Ça ne va pas m'empêcher de dormir. Voilà. Vous savez tout ou presque tout, je crois. Je crois, hein, donc... N'hésitez pas à appeler, donc je suis là pour ça. Donc on a toujours notre boutique qui est là. Est-ce que je demande à la régie, est-ce qu'en attendant le premier appel, je fais un des articles que nous avons ici, peut-être pour attendre le premier appel, ou bien non, j'ai pas le temps et je vais recevoir. Alors pas si je reçois l'appel dans 1 minute 30 secondes, ça vaut pas la peine que je commence un... Que je commence un objet de la boutique, comme vous voulez. Alors, redites-moi. Oui, merci. Voyez, il suffit de demander. Hein. Voilà. Alors, en attendant le premier appel, puisque j'ai un petit peu de temps aujourd'hui, alors on va parler. Je vais parler de l'autre, parce que celui-ci, on l'a souvent parlé. Je vais parler du deuxième. Qu'on a moins parlé, parce qu'on commence toujours par le premier, puis des fois après on s'arrête. Comment ça va? Voilà, comme ça. Voilà. Je vais vous appeler donc de ces... Donc c'est des attrape-soleil, en fait, on appelle ça. Vous savez, il y a les attrape-rêves, pour chasser les mauvais rêves, les cauchemars, et il y a aussi les attrape-rêves. Donc ce sont comme des... Enfin, pas comme, ce sont des boules ou des objets en cristal avec des facettes qui vont refléter dans une chambre ou dans un salon les différentes nuances du soleil qui sont dessus. Alors, je vous lis ce deuxième article. Donc, attrape-soleil décoratif feng shui avec pierre naturelle pour diffuser les rayons du soleil et activer les énergies positives. Dans la tradition du feng shui, la trappe-soleil est considérée comme un précieux allié pour harmoniser l'énergie d'un lieu de vie. Suspendu dans votre intérieur, il capte les rayons du soleil, il faut qu'il y ait du soleil, hein, et les transforme en une multitude d'éclats lumineux, colorés, qui se diffusent délicatement dans la pièce. Lorsque les rayons de soleil traversent le prisme, la lumière se décompose en de magnifiques reflets arc-en-ciel qui se projettent dans toutes les directions. Ces petits éclats lumineux apportent une atmosphère douce, sereine et chaleureuse dans votre foyer. Selon la philosophie Feng Shui, la trappe-soleil aide à activer l'énergie positive et à briser les énergies négatives, favorisant ainsi une circulation plus harmonieuse des vibrations dans la maison. Il contribue à instaurer un environnement plus équilibré, propice au bien-être, à l'optimisme et à la sérénité. Cette attrape-soleil est également ornée de pierres naturelles d'améthyste, connues pour leurs propriétés apaisantes et protectrices. Associées à la sagesse et à la paix intérieure, l'améthyste renforce l'harmonie énergétique de votre espace tout en apportant une touche décorative élégante et spirituelle. À la fois objet décoratif et symbole énergétique, cet attrape-soleil deviendra un véritable petit talisman de la lumière dans votre maison. L'endroit idéal pour installer votre attrape-soleil est près d'une fenêtre, bien sûr, afin que les rayons du soleil puissent traverser les cristaux et révéler toute leur beauté. Vous pouvez également le suspendre au centre d'une pièce baignée de rayons de soleil. N'hésitez pas à le tenir dans votre main et à vous déplacer dans la pièce pour trouver l'endroit où les reflets lumineux se diffusent le plus harmonieusement. Lorsque vous le balancez, les petits éclats de lumière bougent dans la pièce, on dirait des petits êtres de lumière. C'est vrai que c'est très joli, j'ai déjà vu. Vous pouvez aussi placer un attrape-soleil dans la chambre de vos enfants au-dessus de leurs fenêtres, où il contribuera à créer une atmosphère douce et protectrice, favorisant l'harmonie et leur petit cocon. Je crois que vous voyez le prix de cet objet. Donc vous voyez en bas à droite, moi je ne l'ai pas sur mon... D'habitude il est, mais là il n'y est pas. Mais vous voyez, ça vaut vraiment la peine, c'est très très joli, c'est très décoratif, c'est très... C'est très tendance, on va dire comme ça, parce que c'est effectivement, quand je dis tendance, ça veut dire que c'est un petit peu un objet, dans la décoration je parle aussi, hein, donc c'est vrai que c'est des objets très, très classe comme ça, qui, si vous avez des gens qui arrivent et puis qui a ces petits reflets, ils vont dire « Ah mais c'est joli !» Donc tout le monde aime ça, hein, le soleil c'est quelque chose d'extraordinaire, puis quand il est comme ça décomposé avec toutes ces poussières, imaginez, vous savez, ça me fait penser un peu quand on allait dans les discothèques autrefois, puis qu'il y avait ces boules à facettes, et puis qui diffusent de la lumière un peu partout, c'est un peu la même chose, c'est différent, parce que là c'était des projecteurs, ou de la lumière non naturelle, qui arrivait sur cette boule à facettes et puis qui diffusait, mais c'est toujours quelque chose que j'ai bien, en tout cas personnellement, bien aimé, je trouve ça très joli. Donc là, c'est naturel avec le soleil. Encore une fois, il faut qu'il y ait du soleil pour que ça se passe. Si c'est gris et pleut, bah, voilà, ça restera une décoration, mais il n'y aura pas l'effet que de la lumière et du soleil qui se projette à travers les facettes et qui va dans toute la pièce. Donc, essayez, vous verrez, c'est extraordinaire. Et puis, comme c'est très joli, très beau, c'est aussi une bonne idée pour offrir ça à quelqu'un. Ça peut être une très belle idée cadeau, parce que voilà, vous offrez quelque chose qui va protéger le foyer, la maison de la personne à qui vous l'offrez. On va tout de suite prendre l'appel qui nous arrive. Oui, allô, bonsoir.
1: Oui, alors bonsoir Bruno.
0: Bonsoir madame.
1: Donc c'est Denise qui...
0: Oui.
1: C'est Denise qui vous appelle.
0: Bonjour.
1: Je vous téléphone
0: Denise.
1: De la part de mon fils qui n'a pas l'habitude de votre émission, tandis que
0: d'accord.
1: Moi j'ai encore un crédit. Pour ça, je profite pour vous téléphoner.
0: D'accord, d'accord. Donc
1: voilà.
0: Votre fils, c'est avec F, hein, c'est bien juste. Hein?
1: Oui. Oui, Florent, on peut le dire, oui.
0: D'accord, ok.
1: Voilà.
0: Alors, je vous écoute, quelle serait la question pour votre fils? Dites-moi.
1: Alors voilà, c'est pour lui, mais en fait, toute la famille est un petit peu... Un petit peu, comment dire, mal, parce que ce fils est allé à la BA, vous connaissez la BA de Berne, hein, que
0: oui.
1: Tout le monde y va. Hein.
0: Oui, oui.
1: Voilà, donc ce jeudi, mon fils y est allé,
0: oui.
1: Avec les enfants, tout, et puis il a donné son petit chien à garder à sa fille, qui a une vingtaine d'années, qui ne voulait pas y aller.
0: D'accord.
1: En fait, il a donné deux chiens, parce qu'ils en ont deux. Hein.
0: D'accord.
1: Et puis, donc, la fille, à partir de 16h30, elle a rappelé donc mon fils, Florent, pour dire qu'un des deux était parti, parce que c'est un chien qui part facilement de la maison, même de chez eux, lorsqu'il entend un bruit, hein, un pétard ou un coup de fusil,
0: d'accord.
1: Il est paniqué et il part.
0: Okay.
1: Donc,
0: bon.
1: Il a quitté la maison jeudi à partir de 16h30, et puis, évidemment, mon fils l'a pris pendant qu'il était à la BA, donc il est rentré,
0: bien
1: on est rentré aussi en même temps, et puis depuis, ils sont à sa recherche, et mon fils fait quand même il fait ce qu'il faut pour le rechercher, c'est-à-dire qu'il a contacté des gens, moi j'ai donné des numéros de téléphone à ma belle-fille, pour des personnes qui font la communication animale et tout.
0: T'as fait.
1: Donc
0: t'as
1: depuis deux jours, ils se démènent pour le retrouver. Encore ce matin et encore cet après-midi, ils ont été le chercher, ça veut dire que ce petit chien, ça fait déjà ça fera la troisième nuit ce soir qu'il dormira dehors. Il n'arrive pas à le trouver. Il a même demandé à une dame qui fait du bénévolat, qui recherche aussi avec les drômes, vous savez, qui font au-dessus des... Quand quelque chose est perdu, un animal est perdu.
0: D'accord.
1: Et puis, jusqu'à... Ils sont rentrés tout à l'heure, ils n'ont rien trouvé. Puis cette personne va recommencer demain à le chercher. Parce
0: d'accord.
1: Que mon fils reprend le travail.
0: D'accord.
1: Donc on voudrait savoir, malgré tout... Enfin, tout ce que l'aura proposé, les directions où il peut être, qu'il est là, là et là, mais qu'il est quand même calme, parce qu'une dame a fait un petit travail sur lui pour le calmer. Moi, ce que je vais pas vous dire tout ce qu'on leur a dit cet après-midi, mais
0: non.
1: Question que je vous pose, Bruno, s'il vous plaît, je voudrais juste savoir, pour finir par retrouver ce petit chien.
0: Tout à fait, tout à fait.
1: Il s'appelle Lucky.
0: Lucky?
1: Lucky, oui.
0: C'est quoi comme
1: est-ce qu'ils vont finalement le retrouver ou ça va venir d'une tierce personne, s'il vous plaît.
0: C'est quoi comme race?
1: Oh, alors là, la race, je ne peux pas vous dire. Il est petit. les poils un peu mi-longs et les noirs et blancs. À vrai dire, moi, je ne sais pas la race.
0: Mais c'est un tout petit chien comme un York, ou bien c'est plus grand, ou bien c'est comment ?
1: Non, il n'est pas petit, il est de taille moyenne. Mais
0: d'accord.
1: Je ne peux pas vous dire de quelle race c'est, il est peut-être croisé avec un autre.
0: D'accord. Et puis il a quel âge ?
1: Les oreilles tombantes, plutôt, vous voyez, puis un petit peu du poil autour du museau.
0: Ouais. Il a quel âge ?
1: Le poil mi-long quand il ne lui coupe pas, quoi.
0: Il a quel âge, ce chien ?
1: Ça non plus, je ne sais pas exactement, ben, je dirais 5 ans, peut-être qu'il va avoir 6 ans. Il est encore jeune.
0: D'accord. Puis vous dites que, pendant que je mélange les cartes, que c'est déjà un chien qui est peureux quand il entend un coup, un coup de pétard.
1: Oui, déjà chez eux à la maison, il est déjà parti quelques fois. Puis comme mon fils habite dans le même village, c'est arrivé que son chien, il part de chez eux et revient derrière chez nous, derrière la ferme. On le retrouve là, des fois là derrière.
0: D'accord, mais pas cette fois.
1: Mais là, comme il était dans un autre village, vers ma petite fille, c'est-à-dire à 2 villages de chez nous, et c'est plutôt aussi un petit peu montagneux là-haut, où est ma petite-fille, il s'est sauvé tout d'un coup, il a couru loin, il a eu beau l'appeler, ma petite-fille, mais il n'est pas revenu. Donc depuis 2 jours, et aujourd'hui on le cherche, quoi, voilà.
0: Parce que juste une chose que je...
1: Alors on n'est pas très bien.
0: Bien sûr, je comprends. Je vais aller regarder mes cartes et mon ressenti. Ce que je voulais juste savoir,

0: Moi, je vous dis mon ressenti déjà. Moi, je le ressens vivant, parce que c'est important. Par contre, effectivement, il a comme un blocage où, je ne veux pas vous faire peur, il peut avoir ce qu'on appelle une petite blessure, ou peut-être qu'en partant, il s'est blessé une patte, ou un truc comme ça, c'est pas grave, mais c'est comme s'il avait un petit quelque chose, et puis, moi, mon ressenti aussi, alors, je vous dis encore une fois ce que je ressens, c'est comme si c'était abrité en dessous de quelque chose. Un arbre, quelque chose, je sais pas, quelque chose comme une protection. Vous savez, des fois, c'est couvert d'arbres, de troncs d'arbres qu'on trouve dans la forêt.
1: Oui, mais j'allais vous dire, depuis notre village jusqu'à l'endroit où on l'a cherché, dans un lieu, comment dire, une montagne où il y a un chalet de ski club là-haut, hein. Mm-hmm. C'est plutôt là-haut qu'ils se sont dirigés. Une dame a dit oui, que ça se peut qu'il soit là-haut. Et là, tout le long, effectivement, il y a les forêts, il y a les pâturages, et il y a beaucoup de petits ruisseaux. Oui. Et cette dame avait dit qu'il était près d'un ruisseau. Donc, ils sont allés chercher hier tout le monde, surtout près des ruisseaux. Mm. Puis je me suis dit, bon, ben là, s'il a soif, il va déjà aller boire, il va se débrouiller, quoi.
0: Bien sûr.
1: Et comme c'est beaucoup des chemins de forêt et tout, et qu'il y a même des troncs par terre, et certainement qu'il s'est abrité quelque part pour dormir déjà la nuit. Hein.
0: Absolument, absolument.
1: Mais voilà, maintenant, il pleut depuis ce soir. Peut-être demain, il pleut aussi. Moi, ça me fait un peu mal de savoir qu'il va encore être dehors cette nuit, quoi.
0: Ouais. Moi, je dirais, d'après mon ressenti, vous allez le retrouver. Il va réapparaître ou quelqu'un va le voir quelque part.
1: Ils ont mis sur Internet, hein, avec les renseignements qu'il faut. Hein, tout
0: alors
1: ça,
0: c'est bien, c'est bien.
1: On peut les appeler si on le retrouve et puis qu'il est pucé en tout cas. Hein.
0: Voilà, et puis voilà, ben alors ça peut-être grâce à... Je m'excuse, mais ça, comme il a une puce, on ne peut pas le retrouver, ça, parce que je ne sais plus comment ça fonctionne. Ils ne peuvent pas le retrouver grâce à la puce.
1: Non, mais par contre, ma petite fille qui le garde, elle a un chien, ça fait pas longtemps. Puis comme au début, se sauvait toujours un petit peu, ils lui ont quand même mis quelque chose autour du cou. Mmh. Et elle peut le tracer, vous savez, par rapport à son portable, elle peut voir où il est, où il va.
0: D'accord.
1: Et puis nous, on avait conseillé à mon fils, justement, de faire la même chose avec ce Loki. Ouais. Il avait l'intention de faire, d'ailleurs.
0: Il l'avait
1: et
0: pas encore
1: fait. Et puis là, ben, malheureusement, il s'est sauvé avant qu'il ait eu le temps de lui mettre ce dispositif, quoi.
0: Tout à fait, tout à fait. Mais écoutez, d'après les cas...
1: Alors, moi, je voulais savoir si ça sera d'une personne extérieure, qu'ils auront peut-être des nouvelles, ou qu'on le retrouvera, ou par rapport à la police.
0: Alors,
1: je veux juste savoir, moi, si on va le retrouver, ce
0: oui,
1: petit.
0: Oui, samedi, oui, moi, je vois assez... Peut-être pas la police ou vous-même, mais une personne extérieure, quelqu'un qui va le voir, qui va l'apercevoir, voilà. Est-ce que votre fils, alors il a mis sur Internet, ce qui serait, je dis comme ça, un peu à la vieille méthode, s'il a une photo du chien, de faire un papier même sur son ordinateur, de mettre chien perdu, si vous
1: le
0: voyez.
1: Oui, il a fait ce qu'il faut parce qu'il connaît, il a l'habitude, mon fils. Hein.
0: Alors, voilà.
1: Moi, je ne sais pas tous ces trucs-là, mais lui, il connaît. Il a fait vraiment tout ce qu'il faut. Il a même trouvé une personne qui est venue derrière chez nous cet après-midi.
0: Oui.
1: Je ne savais pas qui c'était. J'ai demandé à mon mari qui était cette dame. Ah. Et c'en est une qui fait le bénévolat et qui vient avec un drôme. Et ils sont repartis à la montagne, là-haut, chercher.
0: Mm-hmm.
1: Et puis, effectivement, bon, ils n'ont rien trouvé. Mais d'après ce qu'ils m'ont dit, elle va retourner demain, dès 5h le matin, pour aller regarder encore.
0: Donc moi, je pense qu'ils vont le retrouver. Il va apparaître un peu tout sale, peureux, et puis un petit peu... voilà. Parce que je ressens...
1: Parce qu'il va avoir faim aussi, après trois
0: jours,
1: quand même.
0: Oui, c'est sûr, c'est sûr. Et puis, les chiens domestiques, ils chassent rarement. Ils ont perdu l'instinct de chasse.
1: Ben oui,
0: donc,
1: c'est pas comme les chats, hein.
0: Non, absolument,
1: hein.
0: Absolument. Donc, voilà. Donc, il sera peut-être...
1: vraiment, vraiment mal pour ce petit, parce que vraiment, il doit avoir peur, il doit être... Vous savez, c'est les forêts en haut de chez nous, là-haut, hein, c'est pas...
0: Oui.
1: Sur les routes, il sera en danger, hein, si
0: bien
1: c'était
0: sûr.
1: Dans une ville et tout,
0: non,
1: mais
0: non.
1: À la montagne, on sait non plus jamais où il pourrait...
0: Être,
1: je sais pas, dans un trou, quelque chose comme ça.
0: Voilà, il y a tellement de
1: peur,
0: coins
1: quoi.
0: Et de recoins que c'est compliqué. Pour moi, il va réapparaître dans ces prochains jours, j'espère demain ou après-demain, mais dans les trois jours qui viennent, et puis, je suis obligé de vous dire que c'est bien, parce que s'il restait plus longtemps, ça deviendrait gentiment dangereux pour lui, hein, parce que voilà.
1: Sûr, oui.
0: Si c'est trop long, la faim et puis peut-être la peur pourrait qu'il passe un très mauvais moment. Donc c'est bien que vous le retrouviez dans les deux.
1: Oui,
0: les
1: personnes qui lui a dit cet après-midi aussi à mon fils, ma belle-fille, mes petits-enfants, tout le monde était là-haut à le chercher. Ils ont

0: façon, un chien, s'il ne mange pas pendant plusieurs jours, au bout d'un moment, quand il a faim, ben, il rentre tout seul à la maison. Oh, ben, oui, c'est bien beau, mais encore faut-il qu'il trouve le chemin.
1: Voilà.
0: Et pourtant, je me dis, il devrait avoir le sens de l'orientation, les animaux. Enfin, les chiens, les chats, voilà. Hein.
1: Voilà, après, le seul truc, vous l'avez dit, comme il n'était pas dans son lieu habituel, parce que s'il était parti de la maison où habite votre fils, il serait revenu, comme vous avez dit, derrière chez vous, par là ou tout.
0: Oui, va jamais très loin, puis après, tout d'un coup, il revient ou chez lui, mais un petit peu plus tard, ou il vient derrière chez nous dans le village. On n'habite pas très très loin l'un de l'autre. Il y a juste une route qui nous sépare. Hein.
1: Ouais, ouais.
0: Alors tout d'un coup, il vient là derrière la ferme, et puis il est là.
1: Il est là,
0: il vient
1: le
0: chercher après.
1: Ouais, ouais,
0: mais là,
1: tout à
0: comme
1: fait.
0: C'est chez ma petite fille, puis qu'il ne connaissait pas, je pense que c'est la première fois qu'il allait chez elle.
1: Ouais.
0: Enfin, je crois, je ne suis pas sûre. Il ne connaît pas encore là.
1: Oui, alors, c'est ce que je ressens. Il ne sait pas rentrer, en fait. Il ne sait pas. Puis peut-être que. Parce que quand on est comme ça, je pense qu'autant un humain qu'un animal, comme il ne sait pas où il est, alors au lieu de revenir sur ses pas, il continue d'avancer. Vous voyez, il continue. Il ne sait pas où il va, il avance, et puis il arrive encore à des endroits qu'il ne connaît pas. Il doit être complètement perdu, effectivement. Moi, je dirais, mon ressenti, il doit être plus loin que ce que vous pensez. Plus loin. Vous parlez de collines ou de montagnes, je pense qu'il les a même, peut-être, je dis comme ça, traversées, puis il a été plus loin que ça. Je ressens assez comme une plaine, ou je vois comme un abri de... Moi, je ressens ces abris qu'il y a dans les forêts pour les troncs d'arbres, comme j'ai dit, ou autre chose dans le style, je ne peux pas l'assurer. Et en fait, il est pris un petit peu là, il se réfugie là, et puis s'il pleut, il se met là, et puis voilà. Et puis il est un petit peu... Puis c'est très... il sait pas où il est, c'est ça le problème, effectivement. Continuez à chercher, vous allez le trouver, en tout cas, c'est ce que je ressens. Tout à fait, Denise, voilà. Ok ? Vous êtes là ? Ah, elle n'est plus là. Alors bon, c'est pas grave, vous m'avez quand même entendu, même si, voilà, oui, vous aviez des minutes, un forfait, je pense que ça s'est terminé. D'accord, donc vous m'avez entendu certainement, vous allez le retrouver, chère Denise, mais il faudrait élargir un petit peu, parce que c'est vrai, on ne sait pas s'il a été tout droit, à gauche, à droite, c'est toujours compliqué. Il faut élargir un petit peu le cercle de recherche et vous allez finir par le retrouver. Mais qui revienne tout seul, ça va être compliqué. Très bien. Ah, ces animaux, hein. Donc moi, juste pour vous raconter l'anecdote, j'avais aussi ramené un chien de l'étranger, qu'on avait fait vacciner, tout ça, pour pas dire de l'Espagne. Et ce chien, on l'avait trouvé avec ma famille, on mangeait dans un restaurant au bord d'une route, et il était là, derrière la fenêtre, il réclamait à manger. Alors bon, en Espagne, de temps en temps... Il n'y a plus beaucoup de chats abandonnés, errants comme avant, mais de temps en temps, il y en a, surtout dans les petits villages. Et puis bon, nous, on lui a donné de la viande, on lui a donné des os, on lui a donné nos côtelettes, je ne sais plus ce qu'on avait mangé. Et puis après, on a dit, bon, ben, on paye, et puis on s'en va. Et quand on a pris la voiture, le chien courait derrière notre voiture. Puis j'ai dit, mais puis moi, j'aime beaucoup les animaux. Je me suis arrêté. J'ai dit, écoute, va là-bas, retourne au restaurant. Puis non, on repartait, il nous suivait. Pour finir, je l'ai pris. Je suis retourné au restaurant. J'ai dit, écoutez, il y a votre chien qui nous suit, là. Faut le prendre avec vous. Ah, il n'est pas à nous. On ne sait pas d'où il vient. Il est là depuis un ou deux jours. Et puis, voilà, ça doit être un chien abandonné. Puis bon, avec les enfants, puis on s'est dit, on ne va pas le laisser comme ça. Alors bon, on l'a pris, on l'a emmené à l'appartement qu'on avait loué, on l'avait lavé, douché parce qu'il était tout sale. Et puis, on a regardé là-bas si quelqu'un le voulait, mais personne ne le voulait. Puis pour finir, on a décidé, on a décidé de le prendre. Il mangeait bien, il avait à peu près une année. Puis pour pouvoir revenir en Suisse, on a dû l'amener chez un vétérinaire là-bas, qui nous a fait les vaccins nécessaires pour pouvoir rentrer en Suisse. Bon, on est rentré avec lui, et c'est un chien... Et on a compris ce qui s'est passé avec ce chien. Ce chien aussi, quand il y avait un pétard ou quelque chose, il avait très très peur, il tremblait comme une feuille. Et on avait remarqué que lorsqu'on le sortait, lorsqu'on allait le promener, s'il voyait une voiture rouge, il tirait, il voulait y aller. Mais c'est fou, les voitures rouges. Et

c'est un chien qui a fugué plusieurs fois. D'ailleurs, un jour, il est passé sous une voiture. On a cru qu'il s'était fait shooter, mais non, il avait passé entre les roues. Il avait passé entre les roues, mais il était un peu commotionné, mais il s'en est sorti. On l'avait amené chez le vétérinaire, il n'avait rien de cassé. Mais c'est un chien qui, au début, fuguait aussi. Fuguait. Dès qu'on ouvrait la porte, pouf, il partait. On devait lui courir après, puis à chaque fois, on avait pu le récupérer. Et c'est marrant, il poursuivait les voitures rouges. Ma voiture que j'avais n'était pas rouge à l'époque, mais il poursuivait. Et on en a déduit, en fait, peut-être qu'on se trompe, que soit une voiture, les propriétaires avaient une voiture rouge et puis ils l'ont balancée, et puis ils sont partis, puis ils l'ont abandonnée, c'était soit ça, soit il était dans une famille où il y avait une voiture rouge et il a fugué. Comme il fuguait avec nous. Et il s'est retrouvé dans ce restaurant. Bon, il a fini sa vie avec nous, hein, de vieillesse. Il est mort, il avait presque 18 ans. Il est venu... Il était très lié à moi, ce chien. On avait un autre chien qui était plus lié à quelqu'un d'autre. Et moi, celui-là était plus lié à moi. Et il était proche de moi. Mais c'est vrai que des fois, les chiens qui fuguent comme ça... Hein, c'est... Alors, on a aussi pensé qu'il avait fugué, qu'il s'était retrouvé dans ce restaurant en pleine campagne, puis qu'il avait faim, donc il venait réclamer. Et puis il a dû se dire, oh là là, dis donc, ceux-là, ils me donnent à manger, ils sont sympas, et puis ils ne voulaient plus nous quitter. Puis bon, c'est un chien très gentil qu'on a recueilli. Mais les chiens, des fois, effectivement, ils fuguent. Et puis effectivement, quand il entendait un pétard ou qu'il y avait le premier route, oh mon Dieu, on devait lui donner des pastilles parce qu'il tremblait comme une feuille. Il avait une peur terrible de tout ce qui pétard, pétarade de moto, des choses comme ça, il paniquait, le pauvre. Hein. Donc on ne sait pas ce qui s'est passé exactement, on ne le saura jamais. Mais voilà, donc je comprends aussi ce que vit ce chien. Enfin, je comprends. Je comprends pas le chien, mais il vit certainement des choses comme ça, des peurs ou de choses qui se sont passées comme ça. Bien. Très bien. Alors, pardon, excusez-moi de nouveau, ma voix qui s'en va. Nous, on ne va pas partir, mais on va se quitter quelques instants pour notre première page de publicité. Et on se retrouve tout de suite après. Pub, à tout de suite.

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0: Voilà, on est en direct, on est de Tonofo là. Voilà, ouais. Je ne sais pas si j'ai pris froid, mais avec ces températures, il fait qu'on crève de chaud, puis après il fait froid. J'arrête pas d'éternuer ces jours. Bon, ok, en tout cas, je crois que j'ai retrouvé partiellement ou complètement ma voix. Donc on est là pour la suite de cette émission. N'hésitez pas, 0901-901-993. Le 1 pour être avec moi, le 2 pour être avec nos amis à l'arrière, le 3 si vous ne voulez pas choisir, bien sûr. 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Je voulais juste encore rajouter, parce que la personne tout à l'heure a dit qu'elle avait quelques minutes sur sa carte et ça s'est coupé, je le comprends, il n'y a pas de souci. Je vous rassure, j'ai encore essayé de ressentir les choses pendant la publicité. Ce chien va réapparaître au moment où souvent, ou bien on va le retrouver, mais vous allez le retrouver quand on s'y attend le moins, c'est toujours la même chose, hein, mais voilà, et puis voilà, moi je vous raconte, puisqu'on a le temps, une autre anecdote. On avait un chat aussi, et ce chat très gentil, c'est une petite chatte qui est malheureusement plus là aujourd'hui aussi. C'est une j'ai jamais été trop chat, je suis plus chien que chat, mais alors cette chatte, elle était extraordinaire. Elle venait sur mes genoux, même quand je faisais mes consultes à la maison, elle venait sur mes jambes. Jamais, jamais elle m'a sorti une griffe. Jamais. Et on pouvait la caresser sous le ventre, vers la queue, la tête. Elle ne disait rien. Parce qu'il y a des fois des chats, au bout d'un moment qu'on les caresse, ils s'énervent, ils se retournent, ils vous griffent. Mais elle, jamais. Jamais, jamais. J'adorais cette chatte. Incroyable. Elle était vraiment très, très, très, très, très gentille. Et un jour, je crois que je le voulais peut-être déjà raconter, mais alors je vous le raconterai après, puisque on me dit qu'il y a quelqu'un qui est là et je vois qui c'est qui nous arrive. Bonsoir, mon cher.
1: Hello, Bruno, bonsoir.
0: Ça va?
1: Ah, je me suis... Oui, et vous, ça va?
0: Mais écoutez, voilà, ça va, ça va. Ah. Aujourd'hui, ça va, hier on crevait de chaud, aujourd'hui il fait un peu plus frisquet,
1: oui,
0: même, ma foi.
1: Oui, oui, effectivement.
0: Bon, ben écoutez.
1: Effectivement, c'est pour ça dans une dizaine de jours, c'est loin, voilà, au chaud.
0: Mais quelle chance,
1: oui,
0: mais,
1: oui.
0: Mais bon, ben là-bas, vous aurez peut-être des 30-35, non, quand même, un peu plus qu'ici,
1: non? J'en sais rien, ça dépend la raison, hein.
0: Ouais,
1: ça dépend la région.
0: D'accord, d'accord. Vous partez quand, dans une quinzaine de jours?
1: Alors, je pars le 15 de la Suisse, le 15.
0: D'accord, ok. Et vous revenez quand, oui. Vous savez déjà?
1: Alors là, oui, alors cette fois c'est un peu court, parce que comme je avec ma copine et sa sœur, et qu'elles n'ont pas plus que 3 semaines, parce qu'elles ne sont pas retraitées comme moi. Donc
0: ouais, bah oui.
1: Exceptionnellement, je fais l'effort d'aller que 3 semaines, parce que.
0: Et puis vous rentrez.
1: Voyage comme ça, c'est pas l'idéal de faire que 3 semaines. Mais bon.
0: D'accord.
1: Voilà. Mais après, je repars au mois de septembre, deux mois. Enfin, un mois et demi, si on veut.
0: D'accord. Puis bon, votre copine, il lui reste pas tant de ses années à travailler, d'après la date que je vois.
1: Non.
0: Après,
1: on ne sait pas si on est ensemble ou pas.
0: Oui.
1: Je ne suis pas défaitiste, mais
0: oui.
1: Je suis plus comme dans le temps. On se fait des illusions, des idées. On vit le jour, on s'entend bien. Et voilà, quoi. Bon.
0: Oui, c'est vrai qu'on ne sait jamais ce qui nous attend, mais j'étais en train d'imaginer que si elle était en retraite ou en pré-retraite, ben vous partiriez certainement plus longtemps, certainement, alors j'imagine.
1: Ah oui, c'est
0: j'imagine.
1: Sûr.
0: D'accord. Dites-moi, qu'est-ce que je peux faire pour vous ce soir, mon cher?
1: Alors,

0: Bon, le premier but, c'était avant de partir, c'était vous saluer, toute
1: Merci.
0: l'équipe et vous.
1: Merci
0: Ça, c'est
1: beaucoup.
0: le premier truc. Et puis après, j'en profite. Voilà, peut-être tout bêtement. Écoutez, j'ai dû changer de voiture.
1: Oui.
0: Et puis j'en ai acheté une qui va bien, tout. Et puis, moi je suis quelque chose de soucieux un peu, parce qu'il faut que ça roule, hein, avec tout le métier, on peut dire, si on veut. Le bénévolat que je fais, il faut que ça soit une voiture. Voilà, c'est une Honda, c'est bien réputé, mais ils ont aussi leurs petits trucs. Alors, est-ce que c'est une voiture qui ne va pas trop me donner de fiable, je veux dire, voilà.
1: Ah, elle a
0: Est-ce que fiable ou bien pas trop de... Bon, c'est peut-être une question tout bête, mais voilà. Je profite.
1: elle a combien d'années cette voiture? Où elle est de
0: Alors, elle est
1: quand?
0: du 2014 avec 90 000 km seulement.
1: Bon, ça va.
0: Oui,
1: Alors, bon, on va pas répéter la marque, vous l'avez dite, mais c'est des japonaises en fait, c'est ça.
0: mais ils ont aussi leurs petits trucs, hein, faut pas
1: Oui,
0: croire,
1: bah
0: hein.
1: écoutez, oui, ils ont aussi, voilà, elles sont pas incassables, mais je sais que c'est assez solide ces
0: Non.
1: voitures. Hein,
0: Oui, mais je me dis peut-être que voilà, savoir si
1: Elle
0: c'est
1: est quelle couleur?
0: bleu.
1: Bleu. Alors un chiffre entre 1 et 6.
0: Oh, faut avoir une fois changé en 25.
1: Ah oui, j'oubliais.
0: Ouais, bon,
1: On va changer
0: c'est ce qui vient toujours à l'esprit.
1: Après, je ne veux pas dire qu'elle va tenir 25 ans non plus, mais bon, voilà.
0: Ah non, mais disons dans l'ensemble, après des petits trucs, hein, rien du tout, ça c'est pas. Voilà, moi je dis seulement, si quelque chose, que ça soit pas une grosse catastrophe, parce que financièrement, ça m'a.
1: Ça vous a saigné?
0: Hein? Ah, heureusement que je mettais, quand je reçois, c'est du bénévolat, mais que je reçois pour la benzine, hein. Heureusement je mets toujours de côté parce que ça j'aurais pas pu l'acheter. Alors je me suis dit, bon ben. Une voiture fiable, l'autre elle était fiable, magnifique et tout, simplement il fallait changer l'embrayage. Bon, c'est pas une grande affaire, mais le pont arrière, comme c'était une quattro, commençait à faire du bruit, ça aurait fait 6 000 francs de frais, non.
1: D'accord. Écoutez, les cartes sont bonnes. Hein. Alors après, vous dire si elles durent 5 ans, 10 ans,
0: Oui.
1: 8 ans, je ne peux pas vous
0: Non,
1: dire,
0: non, non, non, non,
1: mais
0: non, non.
1: ça m'a l'air correct et bien. Comme tout, il y aura peut-être des petits trucs. C'est
0: Mais
1: normal,
0: oui,
1: hein. Toute voiture,
0: mais ça c'est.
1: c'est comme le corps humain, ça s'use, hein, donc voilà.
0: Oui, non, mais c'est un détail. Oui, non, c'est un détail. C'était juste pour savoir si c'était pas une catastrophe et puis je sais pas quoi. Même elle va bien, elle
1: Si
0: tourne
1: c'était
0: bien,
1: pas une
0: tout.
1: mauvaise affaire. Non,
0: Mais.
1: mais je comprends. Parce que
0: Voilà, c'est tout.
1: voilà. Quand on achète une occasion, ça arrive aussi avec les neuves. Hein.
0: Ah, ben oui.
1: Il y a trois mêmes voitures sorties de l'usine. Deux, elles dureront
0: Oui.
1: 300 000, puis l'autre à 150 000, elle va lâcher, puis on ne sait pas pourquoi.
0: Exactement. Tout à fait.
1: Donc voilà, après ça
0: Oui.
1: dépend comment on conduit, ça dépend plein de choses. Mais moi, écoutez, en tout
0: Alors,
1: cas, les
0: bien
1: cartes
0: sûr.
1: sont pas mauvaises. Moi, je dirais que quelque part, vous avez fait, on va dire, une bonne affaire
0: Voilà.
1: par rapport
0: Voilà. Ben, c'est
1: à
0: bon.
1: la longévité ou par rapport à la voiture. C'est très bien, moi, je
0: Eh ben,
1: pense.
0: ça me suffit, Bruno. Ça me suffit. Je sais qu'après des petits machins, trucs,
1: Ouais,
0: voilà,
1: bah
0: bon.
1: oui. Il y a les pneus, il y
0: Ça,
1: a
0: c'est.
1: peut-être les plaquettes à faire, voilà, il y a
0: Oh,
1: toujours.
0: ça c'est normal, toute bagnole,
1: Oui,
0: toutes les bagnoles,
1: absolument, c'est
0: c'est
1: ça que je
0: ainsi.
1: voulais dire. Moi, je ne ressens pas des gros frais. Alors, je ne peux pas non plus jurer que dans 5, 6, 7 ans, il y ait un gros truc, mais pour l'instant, je ne sens pas des choses comme ça. Donc, voilà,
0: Oui.
1: donc vous êtes
0: De toute
1: tranquille.
0: façon, tout ce qui est plaquettes, machin, tout, le 95%, c'est moi qui fais tout.
1: Ah, d'accord, faites vous-même, d'accord, ben, c'est bien.
0: Oui, ah oui, toujours j'ai. Mais là, c'est la voiture que j'ai pu la vendre, l'ancienne en plus.
1: D'accord.
0: Elle revendeur pour 2 400 francs, donc. Mais je venais de l'expertiser, hein, elle était en ordre. Donc,
1: D'accord,
0: mais
1: bon.
0: après, l'embrayage, si l'embrayage y passe, même si c'est pas. Voilà. Mais le pont arrière, il n'entend pas que ça fait wah-wah, puis même, ça passe. Donc, voilà. Si elle a rouille, si elle a le frein qui tire à gauche, à droite,
1: Bien
0: bon,
1: sûr.
0: anti-pollution, mais elle a passé, voilà. Alors,
1: Puis
0: ça passe,
1: les
0: quoi.
1: services, vous faites un peu vous-même aussi, ou bien?
0: Tout moi-même, je note tout ce que je fais exactement. Ah
1: D'accord.
0: oui. Je mets la signature, la date, tout. Non, non, ça
1: Mais
0: c'est.
1: quand c'est des gros trucs du style embrayage ou comme ça, vous arrivez à le faire vous-même,
0: Alors,
1: ça? Ou bien vous devez...
0: je peux le faire moi-même. Je peux le faire moi-même, mais.

0: sur la quattro que j'avais, ça donnait vraiment un travail lourd.
1: D'accord.
0: Et puis l'embrayage sur cette voiture-là, rien que l'embrayage avec le boulot, ça coûte 2500 balles.
1: Ah, oh, d'accord.
0: Devant.
1: Ouais. Alors.
0: Et puis derrière, il fallait changer le truc pour du quattro. Et aussi pour 2500. Après, entre deux, trois petites bagatelles, j'aurais fait 6000 francs de...
1: Ouais.
0: Et puis j'avais pas de lift pour faire ces deux choses, c'était un travail lourd et à un moment donné il faut se dire.
1: Ça devient trop lourd et puis les dépenses n'en valent plus la peine effectivement par rapport à la valeur de la voiture.
0: Mais le
1: moteur
0: est extraordinaire. Bon. Le moteur, il aurait tenu encore 150 000 sans problème.
1: Ah, certainement, certainement. Bon, est-ce que je peux faire autre chose pour vous?
0: Oui, Bruno, je voulais juste savoir par rapport à ma copine là. C'est temps, elle c'est bizarre, elle a eu un truc bizarre. Elle était sur l'autoroute, puis elle a dit, c'est comme si quelqu'un me tenait le volant, puis tournait à droite pour la faire sortir de la route. Oui, carrément, hein. Elle a dû tenir et puis rattraper tout ça. Alors, demain, elle va chez un gaillard, on va voir. se poser la question si son ex, il y a 2 ans, là, que... Si, une année et demie comme ça, 2 ans, si il n'est pas parti, et puis si, j'en sais rien, s'il n'accepte pas cette relation avec elle, j'en sais rien.
1: J'ai pas bien compris l'histoire de droite. Il lui arrive quoi à votre
0: copine ? Sur l'autoroute, elle roulait sur l'autoroute.
1: Oui.
0: Et puis le volant, tout à coup, il a tourné à droite. Elle a senti la pression.
1: D'accord. En tenant le volant, il a... Ah, d'accord. Vous avez...
0: Comme si quelqu'un...
1: Oui.
0: Les tirer le volant à droite pour la faire se casser la figure, je ne sais pas quoi. Alors,
1: d'accord, vous avez vous avez une voiture hantée.
0: Allez savoir.
1: Mais...
0: voiture à elle. Hein.
1: Ces choses-là, moi...
0: Donc, c'est
1: pas...
0: Parce que des fois, il y a aussi des rêves, des cauchemars avec son ex qui est toujours là. Alors, la question, s'il n'est pas encore voulu partir, mais bon...
1: Alors, je vais tirer un jeu sur elle pour savoir s'il y a quelque chose sur elle ou si c'est des fois une chose naturelle. Donc, c'était sa voiture à elle, en fait, ça ?
0: Oui, tout à fait. Oui, celle qu'elle a toujours, oui.
1: D'accord. Un chiffre entre 1 et 6, le même toujours ou un autre ?
0: Le même, oui.
1: Le même, on y va avec le même.
0: Oh, puis chez moi, elle dort plus chez moi parce qu'elle n'arrive pas à dormir. À 2 heures, elle va partir.
1: 4, 5...

0: Ouais, on voit quand même de la jalousie, un peu de méchanceté autour d'elle.
1: Oui.
0: Alors, ça veut pas dire forcément qu'on... Alors, moi, je vous dis ce que je ressens. Hein. Ça veut pas dire qu'on a fait un travail. Ça veut pas dire forcément. Ça peut, mais ça veut pas dire forcément qu'on a fait un travail sur elle. Mais il y a tellement comme quelque chose de fort dans la dans la méchanceté, la jalousie. Il y a peut-être une jalousie de cette personne qui fait que il y a un blocage en elle qui se passe, qui n'est pas grave, hein, qui n'est pas grave. En fait, c'est comme si on disait bon, on essaye de faire des choses, mais ça réussira pas. Donc voilà. Mais on lui a fait cette histoire de volant. Elle fait des rêves ou des cauchemars, mais ça s'arrête là. Il y aura pas. Je ne vois pas de conséquences. Alors heureusement, mauvaise pour elle. Oui. Mais par contre, il y a quelque chose. Et je le confirme qu'il y a quelque chose. Alors, ce qu'il faut qu'elle fasse, c'est des protections.
1: Demain, elle va chez un bonhomme là pour voir ce que voilà.
0: Très bien.
1: Qui, quoi comme ça, elle me dira. Bon.
0: Très bien. Rien de grave en tout cas, je ressens rien de grave là-dedans. Mais je pense qu'elle a raison d'agir et puis de se protéger.
1: Oui.
0: Effectivement.
1: Tout à fait. J'ai un dernier truc, Bruno. Oui. Juste avec tous les trucs à la noix de coco qui me sont en train de mettre dans ce monde, ces bandes de salopards, je peux pas dire autrement, qui croient dominer le monde et tout. Ben, je me demande, est-ce que le voyage d'ici...

0: 15, vous voyez qu'il est pas, il sera pas annulé par rapport au bâton ou des choses comme ça.
1: Par rapport avec elle, vous parlez de
0: Non, le voyage, tout simplement.
1: Ah, le voyage carrément, d'accord, ok.
0: Oui, le voyage à cause de pas de pétrole, le bateau il va pas partir.
1: D'accord,
0: et
1: ok.
0: Et le retour, surtout
1: Ok.
0: voilà, l'aller et le retour, parce que elle doit être à son travail, c'est des soucis.
1: Ouais,
0: Pour le retour aussi, vous voyez.
1: ouais, c'est sûr, si elles doivent recommencer à travailler ou quelque chose comme ça, c'est aussi
0: Oui.
1: logique, ouais.
0: C'est pour ça que je me posais cette question. Avant, dans le temps, comme je lui ai demandé, on m'a dit tout, oui, ça va aller très bien. Mais est-ce que maintenant les choses auraient changé ou pas du tout? Ça serait tant mieux. L'aller-retour, est-ce que le retour sera dans les dates justes? Et puis
1: Bah,
0: c'est
1: et puis
0: ça.
1: vous avez dit que la sœur vient avec vous, vous dites aussi?
0: Oui, mais on s'entend bien, il n'y a pas de souci.
1: Oui,
0: Oui.
1: j'imagine. Un chiffre entre 1 et 6, s'il vous plaît, mon cher.
0: Alors, 5, allez.
1: Allez, soyons fous.
0: 5. Soyons fous.

0: Alors, il peut avoir un peu de retard au retour. Ça ne veut pas dire une annulation, mais il peut... Alors, est-ce que le bateau part 24 heures après, 24 heures avant? Je ne sais pas. Ça, pour moi, c'est difficile à dire. Mais on voit qu'il y a une sorte de retard ou de petit problème au départ, où est-ce que le bateau, je dis comme ça, un souci, puis ils doivent réparer quelque chose, et puis les gens, ben, ils doivent attendre 24 heures ou 36 heures de plus. Je dis comme ça. Je dis peut-être 12 heures, j'en sais rien, mais on voit comme un retard au départ, mais qui n'est pas conséquent, parce qu'il y a quand même la carte de... Alors là, pas de souci, le retour, un petit peu de retard, mais après, il y a quand même le voyage de retour, et puis on y arrive, quoi, parce que vous revenez pas tout juste le dimanche pour que le lendemain, il commence à travailler, j'espère.
1: Non, alors normalement, on arriverait le 9, à 9h du matin, d'après le programme, et puis moi, je roule, ça va, et puis le 10, elle commence.
0: D'accord. Oh ben dis donc, ouais. Donc bon, après ma foi, il y a des fois des impondérables de voyage qui
1: Oui, mais même si à 12 heures ou comme ça, moi c'est pas un problème. Je roule, elle peut dormir pendant que je roule, et puis le matin elle peut aller travailler. C'est pas un problème, ça c'est déjà prévu au cas où. Voilà.
0: Alors, merci beaucoup. En tout cas, je vais vous laisser parce qu'on a sonné. Merci, à bientôt.
1: Merci, Bruno.
0: Et puis,
1: je vous souhaite
0: un bon voyage, mon cher. À bientôt.
1: Merci beaucoup.
0: Au revoir.
1: Au revoir.
0: Alors, avant que je prenne l'appel suivant, parce qu'il y a un autre appel qui est là, je voulais juste vous dire que je vous ai annoncé quelque chose, je m'excuse la personne si elle peut attendre quelques secondes, j'annonce juste ça. J'ai dit tout à l'heure qu'il y aurait une petite surprise pour la prochaine heure entre 21h et 22h. À partir de environ 21h15, 21h20, vous pourrez appeler gratuitement l'émission pendant environ 30 minutes. De 21h15 à 21h45 ou de 21h20 jusqu'à 21h50, pas plus tard, vous pourrez appeler au 021 694 24 00. Je répète, le 021 691 24 00, pendant une demi-heure. Attention, comme chaque fois, je ne peux pas faire de consultation comme je viens de faire avec la personne là, puisqu'il y a beaucoup de monde qui appelle. C'est une, deux, éventuellement trois questions, mais pas plus. Et on reste à 3, 4, 5 minutes, parce qu'il faut laisser la place aux autres. Donc je vous annoncerai le top départ à partir du moment où vous pourrez appeler. Tant que je ne l'ai pas dit, ça ne fonctionne pas. La ligne est fermée. Mais quand je vous dirai, vous appelez à ce numéro, quand je vous dirai à partir de maintenant, c'est gratuit, vous pouvez appeler l'émission. Et encore une fois, choisissez bien vos questions. Je ne peux pas rester 10 minutes avec vous, parce que quand c'est comme ça, il y a quand même beaucoup de gens qui attendent, et puis on ne peut pas faire que deux personnes. Voilà. Donc, si vous faites trop long, je serai obligé de vous dire, écoutez, c'est tout, je ne peux pas aller. Non, rappelez, il n'y a pas de souci.

0: Ok, alors comme ça vous savez ce qui va se passer à 21h15. Je prends l'appel qui nous est arrivé, merci de votre patience. Allô, bonsoir.
1: Mais bonsoir, bonsoir Bruno.
0: Bonsoir madame, comment allez-vous?
1: Écoutez bien, je vous remercie et vous-même Bruno.
0: Oui, ça va, ça va. Un peu, j'ai un peu froid ce soir. mais bon, qu'est-ce que vous voulez avec avec ces températures qui montent, qui descendent, on ne sait plus. Hein.
1: Mais oui.
0: Alors, je suis juste en train de noter. Voilà, très bien. J'ai tout noté. Alors, chère madame, bienvenue dans l'émission sur notre plateau. Je vous écoute. Qu'est-ce que je peux faire pour vous?
1: Alors, Bruno, j'aurais aimé que vous essayiez de regarder donc la deuxième personne qui a noté.
0: Oui, oui.
1: Si vous voyez, quelle évolution vous voyez? Parce que ça bouge un peu et voilà, j'aurais aimé voir s'il y a une jolie évolution.
0: Soyons précis, s'il y a une relation qui peut commencer ou quelle est la question?
1: Oui, c'est ça? Oui, quelque chose, disons, d'un peu plus concret.
0: Un peu plus concret, oui. D'accord. Actuellement, il y a déjà une relation ou pas vraiment encore?
1: Oui, oui.
0: D'accord.
1: Mais c'était un peu épisodique. Et puis là, ça a l'air de bouger. Alors,
0: de bouger un peu plus.
1: Je voulais votre ressenti.
0: D'accord. Mm-hmm. On va aller voir si les choses se précisent un peu plus et si la personne aussi, si la relation devient un peu plus concrète, on va dire comme ça. Hein? Mm-hmm. Très bien.
1: Oui, volontiers.
0: Ça,
1: merci.
0: Ça fait combien de temps que dure environ cette relation à peu près?
1: Épisodiquement, disons 2 ans.
0: Deux
1: quand
0: ans.
1: Même.
0: Très bien. Mm-hmm. Alors, donnez-moi un chiffre entre 1 et 6, chère madame.
1: Le 2.
0: Le 2. Mm-hmm. Oui.

0: Alors oui, vraiment oui, et je dirais aussi parce que, alors moi c'est ce que je ressens hein, par rapport aux cartes et par rapport à vos dates de naissance, vous savez que je travaille beaucoup avec les dates de naissance, c'est comme si ce monsieur sortait aussi de blocage, que ça va mieux, où il est un peu plus libre, ou je sais pas comment dire, où il se sent plus libre dans la tête, c'est comme si, je sais pas comment dire, c'est comme s'il a passé des choses qui l'empêchaient d'être complètement ou beaucoup plus avec vous, puis là ça va mieux en fait, il est un peu mieux dans sa tête, il est un peu mieux dans son corps, et puis peut-être qu'il se sent un petit peu plus libre ou un peu plus d'entrain. Les cartes me disent oui, qu'il y a vraiment une bonne évolution et puis que le passé allait... Alors, ça ne veut pas dire non plus qu'il va être là tous les jours, hein, ça ne veut pas dire ça non plus, mais on voit
1: non,
0: quand même...
1: Excusez, je ne veux pas vous interrompre.
0: Non, non, allez, on voit qu'il y a quand même une évolution positive, comme vous avez dit, et meilleure que ce qu'il y a eu jusqu'à présent. Ça, c'est vrai. Pardon, allez-y, je vous écoute.
1: Vous voyez, le ressenti, bon, ce que j'avais avant, c'était un pas en avant, deux en arrière, vous voyez. Alors, c'est pour ça que j'aurais aimé, est-ce que je dois, si je peux poser la question comme ça, je ne sais pas si vous pouvez regarder, est-ce que je dois plus bouger, laisser venir, ou quand même bouger un peu avec des messages ou pas? Ça, ce serait important que je le sache, vous voyez.
0: Je comprends. Comment, il faut juste que je trouve comment je vais poser la question aux cartes. J'ai votre prénom, est-ce que vous devez entreprendre les choses ou laisser venir les choses, en fait, on va dire comme ça.
1: Voilà. Hein,
0: très bien.
1: Oui, comme ça, c'est très bien.
0: Très bien.
1: Oui.
0: Alors, est-ce que un chiffre entre 1 et 6, toujours le même ou un autre, comme vous voulez?
1: Le 3.
0: Parce que jusqu'à présent, c'est plutôt lui qui bougeait ou c'était plutôt vous ou les deux ou comment ça se passait?
1: C'était seulement moi, mais épisodiquement, j'essayais pas trop de...
0: Ouais.
1: Il n'est pas tout à fait libre, vous comprenez?
0: C'est pour ça que j'ai dit, on dirait qu'il peut un peu plus se libérer ou que ça va mieux. C'est pour ça que je disais ça dans ce sens. Hein.
1: Oui, tout à fait.
0: Alors... ouais, ça va pas beaucoup arranger ce que je vais vous dire parce que ça dit les deux. Il faut que vous, effectivement, ouais, bon.

0: Voilà, lui aussi, c'est pas, y a pas, comment dire, c'est pas que vous qui devez bouger, mais c'est pas que lui. Un peu vous, si vous voulez, vous devez aussi de temps en temps prendre l'initiative, mais lui aussi doit la prendre. C'est pas que vous seulement.
1: Mais il le fait pas, il le fait pas, c'est ça un petit peu.
0: Mais je pense qu'il va le faire. Alors, à mon humble avis et ressenti, je pense qu'il le fera. Alors, c'est pas effectivement quelqu'un de très extraverti qui va vous appeler tout ça, mais je pense que de temps en temps, il devrait, comme on a vu dans le jeu précédent, qu'il y a quand même une certaine évolution. Donc, il devrait prendre quand même un peu plus le taureau par les cornes. Et de temps en temps, parce qu'en fait, ce que vous voulez dire, c'est que quand vous lui écrivez, il vous répond, mais il lui prend pas l'initiative, c'est ça.
1: Voilà, ouais. Exactement.
0: Il me semble, encore une fois, je suis pas Dieu, hein, je peux me tromper, mais il me semble, d'après mon ressenti, qu'il devrait le faire un petit peu. C'est pour ça que ça disait d'accord. Des deux côtés. Mais il faudra quand même continuer, vous, à le faire. Parce que, effectivement, comme j'ai parlé d'extraverti, qu'il est peut-être plutôt un peu intraverti, si vous ne le faites pas, c'est même pas une question que... Il va se dire, ah, mais je veux pas l'embêter, si elle veut me voir, elle me dira. C'est pas seulement ça. Je pense qu'effectivement, par rapport à sa vie, ce qu'il a, il était peut-être un petit peu coincé, mais bon, vous allez me dire, pour envoyer un message, on peut tous le faire, hein, donc on n'a pas, voilà. Et voilà, donc même, et puis après on l'efface, comme ça on n'a pas de risque de quoi que ce soit. Mais je pense qu'il devrait prendre un peu plus, alors, heureusement, parce que si c'est toujours les mêmes qui doivent bouger, je comprends. Pour finir, on se dit, mais si moi je bouge pas, ben il bouge pas non plus. Hein, donc, alors encore une fois, j'ai pas dit et je vous répète, ça dit pas qu'il va lui prendre que toutes les initiatives. Faudra aussi continuer vous, mais lui le ferait un petit peu plus. Je pense qu'il a compris que. Ben, ce que je ressens aussi, ma chère madame, c'est qu'il veut pas vous perdre.
1: C'est déjà une bonne nouvelle.
0: Oui, tout à fait. Parce que moi, mon ressenti de médium me dit aussi qu'il veut pas vous perdre et ça doit quand même le travailler. Parce que peut-être vous en avez discuté aussi. Est-ce que vous lui avez dit, mais tu pourrais de temps en temps me lancer un message ou m'appeler? Et je pense quand même.
1: Oui, je lui l'ai
0: bien
1: dit.
0: Sûr.
1: Gentiment, mais je lui l'ai dit quand même une fois. Oui,
0: voilà.
1: Dernièrement d'ailleurs, je lui l'ai dit. Oui.
0: Alors,
1: oui,
0: voyez, ouais. Moi, je sentais quand même que ça doit le travailler. Et il se dit, oh là là, ouais, c'est vrai que c'est toujours elle. Ah, il faudrait que. J'allais dire, comme si j'étais à ça, parce que je suis un petit peu con d'être comme ça, il faudrait que je le fasse aussi un petit peu. Et je pense qu'il va prendre l'initiative, mais légère, encore une fois. Hein, voilà. Mais voilà. Mm-hmm. Et puis encore une fois, il est intéressé. Quand je dis intéressé, voilà, c'est pas que du sentimental, enfin c'est pas que du physique, je pense qu'il tient à vous, c'est un petit peu ce que, voilà, je vais y arriver, c'est ça que je voulais dire. Oui, autre chose ?
1: Oui, c'est ce que j'avais ressenti, oui.
0: C'est bien.
1: Est-ce que vous pensez que c'est quelqu'un qui pourrait se libérer une fois, complètement ? Enfin, je sais pas, hein, si je peux vous demander de regarder ça.
0: Bien sûr. Vous savez le prénom... Non, vous n'allez pas me le dire à l'antenne, mais la première lettre du prénom de sa conjointe ou femme.
1: Elle. Elle comme
0: Liliane.
1: Comme Lila.
0: Voilà.
1: Exactement.
0: Et puis elle est de la même année que lui, plus jeune, plus âgée, vous savez ça.
1: Je dirais 5 ans de moins.
0: De moins, d'accord. Ils ont des enfants grands, je pense.
1: Oui, deux.
0: Mais ils doivent être grands, je pense.
1: Grands, bien sûr. Bien sûr.
0: Alors, elle, ce qu'il y a... Et ça fait combien d'années qu'ils sont mariés ou ensemble ?
1: 40 ans.
0: Ils ont des petits-enfants ?
1: Un seul,
0: d'accord. Alors, est-ce qu'ils arrivent une fois à se libérer ? Un chiffre entre 1 et 6 encore, s'il vous plaît.
1: Le 2.
0: Voilà.

0: Alors lui, il aimerait bien déjà, c'est ce que disent les cartes. Hein. Son désir profond serait que cette... Alors... Je dis bien son désir profond, ça serait ça, de se libérer. Maintenant, ce que je vois malheureusement, c'est que elle le tient. Je ne sais pas comment, mais est-ce qu'il y a des intérêts, oui. Est-ce qu'il y a la famille, est-ce qu'il y a, je sais pas, une
1: maison. Est-ce qu'il y aurait des problèmes financiers
0: ou
1: que ça serait financier.
0: Oui, je pense. Alors, je ne dis pas qu'il n'y a que ça, mais ça fait partie, effectivement. Ça fait partie, mm-hmm. Mais il y a aussi la famille qui sort. Est-ce que c'est peut-être les enfants Il veut pas se mettre à dos les gens parce qu'il y a la carte de la famille qui sort. Et il se dit, ouais, si je fais ça, je vais être le méchant. Et puis que je suis parti avec une autre, et puis je vais être mes enfants, peut-être, parce que des fois ils jugent pas, ils voudront peut-être plus me revoir, et puis ça va faire des histoires. Mais on dirait qu'elle le tient un petit peu par le cou, pour pas dire autre chose, et puis le tient un petit peu en otage par rapport à ça. C'est comme si je ressentais qu'il lui a dit, mais si un jour tu pars ou tu oses partir avec quelqu'un et que tu me laisses, ça va mal aller, tout le monde le saura, comme t'as été, puis voilà, elle lui fait du chantage. Un petit peu. Puis je pense que ça marche depuis des années, en fait, ce chantage, effectivement.
1: Mais... Oui, c'est ce qui m'a un peu fait comprendre. Ça marchait depuis très longtemps.
0: Tout à fait.
1: Est-ce qu'il va y arriver ou pas? Parce que ça, c'est encore dans le doute, ou bien est-ce que ça ne sort pas?
0: Ça ne sort pas, malheureusement. Alors, il y a l'envie, comme j'ai dit. Alors, il y a quand même une carte de cassure. Hein. Cette cassure peut être comme un break ou comme un... C'est pas, comment je peux vous dire ça? C'est pas une rupture complète avec sa femme ou sa conjointe. C'est comme si il disait, mais j'en ai marre, je pars, je prends un appartement, je m'en vais ailleurs. Ça dure 2-3 mois et puis malheureusement, elle essaie de le récupérer. C'est pas dit qu'il arrive à se libérer complètement, malheureusement. C'est un petit peu ce que je ressens.
1: Mais est-ce que si il prenait cet appartement, est-ce qu'elle arriverait à le faire revenir, vous pensez?
0: Alors ça, encore une fois, est-ce qu'elle arriverait à le faire revenir? Parce qu'encore une fois, il y a cette espèce de chantage, et puis comme on a dit, il y a aussi des intérêts financiers, économiques qui font que, voilà. Donnez-moi encore un chiffre entre 1 et 6.
1: Le 3.
0: Oui, très bien. Mais
1: c'est une question assez importante, vous voyez, parce que si par quelques temps... C'est dur de s'investir, vous voyez.
0: Bien sûr. Après, moi je dirais quand même, ma chère madame, le fait que s'il est plus libre et puis que votre couple va beaucoup plus fort et s'investit, pour lui ça sera aussi, plus ça sera fort entre vous, plus difficile ça sera pour cette femme de le récupérer aussi, donc quelque part. Hein, donc, elle y arrivera pas. Pas comme ça, en fait. Il y a quelque chose qui devrait se passer. Qu'est-ce que c'est, la rupture? Ouais, il y a quand même ce fameux chantage qui sort tout le temps. Alors, les cartes diraient quand même que peut-être pendant 6 mois, 1 année, 2 ans, elle essaiera, mais elle n'y arrivera pas. Et lui ne voudra pas retourner une fois qu'il se sera libéré. Mais il y a quand même le risque de retour. Quand même. Alors, il n'est pas confirmé. C'est pour ça que je vous disais, oui, il faudra, c'est pas une question qu'il faut l'attacher, mais il faudra mettre tout en œuvre, effectivement, pour que les choses aillent bien, exactement. Voilà. Je m'excuse, il va falloir qu'on se laisse, on a un autre appel, mais je vous remercie.
1: Mais je vous remercie beaucoup.
0: C'est moi qui vous remercie.
1: Et puis, alors.
0: Tout à fait. Merci infiniment, à bientôt, ma chère madame, à bientôt, merci.
1: À très bientôt, bonne fin de soirée.
0: Au revoir. 0900 901 993. Attention, la gratuité va bientôt commencer. Elle a encore pas commencé. On va entre-temps prendre un autre appel qui nous arrive. Oui, allô, bonsoir.
2: Alors, rebonsoir Bruno, c'est encore Denise.
0: Oui,
2: écoutez,
0: tout à fait.
2: Je n'ai pas raccroché tout à l'heure, hein, ça a coupé. J'ai parlé de mon chien, mon petit chien.
0: Oui. Vous inquiétez pas, j'ai pensé parce que vous aviez dit que vous aviez une carte.
2: Je voulais aussi vous remercier, parce que j'ai pas eu le temps de vous remercier.
0: Il n'y a pas
2: de souci. Je voudrais vous demander, Bruno, j'ai encore quelques petites minutes avec mon crédit.
0: Oui. Dites-moi.
2: Est-ce que c'est possible de me faire une protection pour le qui, s'il vous plaît?
0: Oui, bien sûr.
2: Oui, j'ai pas pensé, j'ai pensé droit maintenant, quoi.
0: Mais vous avez raison, moi j'ai...
2: Oui.
0: Et puis c'est pas qu'on n'y a pas pensé, c'est qu'on n'a pas eu le temps.
2: Vous savez, je voulais vous appeler hier, Bruno, puis hier...

0: J'ai tenté de vous appeler à la télé, puis j'ai vu que c'était une rediffusion.
1: Ah oui.
0: Oh, j'étais déçue parce que je voulais vraiment vous avoir au téléphone.
1: Non, alors hier j'étais, oui, effectivement. Vous m'avez dit qu'il s'appelle
0: comment? Oui, il s'appelle comment? Vous êtes là ce soir, je suis contente.
1: Il s'appelle comment le chien déjà?
0: Alors, Lucky.
1: Comment vous l'écrivez?
0: Je ne sais pas comment ça s'écrit, peut-être L-E. K-I, ou K, je ne sais pas comment ils l'écrivent.
1: Bon, vous avez, donc vous dites qu'il a environ combien, 5 ans?
0: 5 ou 6 ans, hein, j'aurais dû rappeler ma belle-fille pour lui demander, je
1: c'est
0: ne sais
1: pas. Grave, c'est
0: en
1: pas grave,
0: c'est pas grave. En tout cas, il est jeune encore.
1: On va faire comme ça. Alors, je vais lui faire la protection d'abord pour qu'il se,
0: oui,
1: il se sorte bien. Et puis, alors, vous fermez les yeux, vous pensez à ce chien, à l'image du chien, et vous me dites dès que vous êtes prête, vous continuez simplement à le regarder.
0: Attendez,
1: de façon,
0: Bruno, voilà,
1: de
0: oui,
1: façon gentille, et puis je fais la protection. Vous me dites dès que vous êtes prête.
0: Voilà, alors c'est bon.
1: Alors j'y vais.
0: Merci.
1: Voilà, alors c'est bon.

0: Voilà, c'est fait. Alors franchement, j'ai senti que vous allez le retrouver, puis qu'il a envie de rentrer en plus. Hein, donc,
1: J'imagine qu'il a envie de rentrer, oui, c'est sûr. Hein.
0: Alors je lui ai fait la protection.
1: Je vous remercie quand même beaucoup, Bruno, c'est tout très gentil.
0: Tout hein. à fait, je lui ai fait la protection, puis je l'ai aussi fait pour qu'il n'ait pas... Parce que quand on est comme ça, on a peut-être peur et tout. Et je lui ai fait aussi qu'il n'ait pas peur, puis qu'il sorte un petit peu de son trou, si c'est possible, ou de sa cachette.
1: Contexte, voilà, exactement.
0: Parce que tant qu'il est
1: en
0: un peu caché...
1: En tout cas, je sais que vous aimez aussi beaucoup les animaux, Bruno, puis que vous êtes sensible, hein.
0: Absolument. Voilà. Ça, franchement,
1: je vais vous remercier encore beaucoup. Alors,
0: je vais vous dire franchement,
1: mes enfants. Hein.
0: Voilà. En parlant de ça, voilà. J'ai les poils qui s'hérissent, effectivement, parce que je suis très sensible, effectivement. Merci.
1: Oui, j'ai remarqué, je vous regarde souvent. Hein.
0: Merci beaucoup.
1: Alors, tout bonne pour vous.
0: À bientôt.
1: Continuation, Bruno. Puis bonne soirée. Hein.
0: À vous aussi. Merci beaucoup.
1: Voilà,
0: au revoir.
1: Merci beaucoup.
0: Au revoir.
1: Bientôt,
0: merci.
1: Bruno,
0: bonne soirée. Au revoir. Au revoir. Alors, on se quitte tout de suite pour la publicité et je vous donnerai le top départ juste après la publicité. On se retrouve dans quelques instants. À tout de suite.

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0: Et nous voici de retour après cette petite page de publicité. Et comme promis, dès à présent, top départ, vous pouvez appeler au 021 694 24 00. Il est 21h18 jusqu'à 21h38 environ, 21h48. On va prendre des appels gratuits ce soir, petit cadeau que vous fait la production. On attend vos appels. Alors sachez qu'il n'y a que deux lignes. Si c'est occupé, ne vous... Voilà, on peut prendre que deux appels en même temps. Un qui passe à la mission, puis un qui est en attente pour passer. Et dès que le deuxième passe, il y en a, on peut reprendre un autre. Alors ne vous énervez pas, ne vous fâchez pas. On ne peut pas prendre 15 appels en même temps. Hein, ce n'est pas possible. Donc soyez les premiers à téléphoner. Oui, allô, bonsoir.
1: Oui, bonsoir Bruno.
0: Bonsoir madame. Comment allez-vous?
1: Ça va, merci à vous.
0: Mais ça va bien, ça va bien. Ça faisait un moment, dites donc.
1: Oui, ça fait un petit moment qu'on s'est porté. Du coup, quand vous avez annoncé que c'était une petite partie qui était offerte, je me suis dit, bon, on va tenter la chance.
0: Mais vous avez bien fait, vous êtes passé tout de suite en premier. Alors, comme j'ai dit, on ne peut pas faire trop long. Je vous écoute.
1: Non, j'avais juste, oui.
0: Est-ce que j'ose vous demander, parce qu'on n'a pas le temps de la noter, est-ce que vous pouvez me donner votre date de naissance, s'il vous plaît?
1: Oui, c'est le 29 avril. 89.
0: D'accord. Ok, je vous écoute.
1: Alors, ma question était de savoir, est-ce qu'il serait possible qu'on trouve, notre toit serait quand même de déménager dans plus grand. Est-ce que c'est quelque chose qui va pouvoir se faire éventuellement dans l'année, enfin...
0: Mais je m'excuse, j'ai pas bien compris ce que vous cherchez.
1: Quelque chose de plus grand où nous vivons actuellement.
0: Un appartement plus grand.
1: Idéalement une maison, ça serait presque un rêve, mais oui, quelque chose de plus grand.
0: D'accord. Dans quelle région vous chercheriez à peu près?
1: Alors, nous, on est du côté Lausanne.
0: D'accord. Un chiffre entre 1 et 6, s'il vous plaît.
1: Le 6.
0: D'accord.
1: Deux, quatre, six.

0: Alors, oui, pas tout de suite. Alors, je vois pas tellement quelque chose dans le printemps. Ça serait août, je vais y arriver, août ou automne. Donc, c'est pas tout de suite, tout de suite. Bon, après, il faut trouver, donner le congé, etc.
1: Ah oui, c'est ça.
0: Voilà. Alors, moi, je verrais, pour l'instant, quand même, je sais qu'on a eu parlé de maison, mais pour l'instant, ça parlerait effectivement plus d'un appartement qui vous conviendrait mieux, peut-être mieux placé, mieux ensoleillé, un petit peu plus grand. C'est pas le double, mais un petit peu plus grand, mais qui vous conviendrait aussi également. Et peut-être s'il y a une maison, ça sera plus tard. Mais pour l'instant, ça parle pas de maison. Mais vous allez déménager. Voilà, enfin, vous allez trouver quelque chose, mais plutôt, moi je dirais. Plus

0: Je voulais vous demander si
1: ça fait combien, ça fait combien de temps, ça fait combien de temps qu'ils sont ensemble?
0: Oui, ça doit faire 7 ans, 8 ans.
1: D'accord. Vous arrivez à me donner la première lettre du prénom de votre papa?
0: Oui, le G.
1: Et puis la de la dame?
0: Oui.
1: D'accord. Et en fait, votre question précise, ça serait de savoir si c'est une relation qui va durer ou quelque chose comme ça?
0: Voilà, oui.
1: Un chiffre entre 1 et 6, s'il vous plaît.
0: Le 6, si on peut toujours.
1: 6. 6. 1, 2, 3, 4. 6. 1, 2. Ouais, il n'y a pas de rupture pour l'instant, en tout cas annoncée, hein, malheureusement. Alors, il y a des hauts et des bas, comme dans tous les couples, oui. Mais ça parle malheureusement pas de rupture, en tout cas, dans... Voilà, ça parle pas de choses comme ça pour l'instant. Ils vivent ensemble, ou bien?
0: Oui.
1: D'accord.
0: Oui.
1: En tout cas, ça parle pas de rupture dans l'immédiat, encore une fois, peut-être l'année prochaine ou après, mais en tout cas, dans les 12 prochains mois, il n'y a pas de rupture. Voilà.
0: D'accord.
1: Ok, je vous remercie.
0: Ok, merci beaucoup,
1: bonne fin de soirée.
0: Bruno, bonne
1: au revoir,
0: soirée à vous.
1: Merci.
0: Au revoir.
1: Au revoir, au revoir. Oui, allô, bonsoir. Allô, allô.
2: Oui.
1: Oui, bonsoir, madame. C'est à vous.
2: Bonsoir.
1: Bonsoir, madame. Alors, vous êtes bien
2: j'ai,
1: la personne...
2: Je n'ai pas rappelé, hein.
1: Pardon?
2: Ça a sonné tout d'un coup. J'étais en train d'attendre.
1: Oui, oui, tout à fait.
2: Je suis en ligne et puis
1: oui,
2: j'attendais.
1: Oui. Alors là, vous êtes à l'antenne. Hein. C'est bien vous que le prénom commence par E. C'est bien juste.
2: Oui, c'est juste. Monsieur.
1: Alors c'est vous, alors c'est Bruno, je vous écoute, quelle est votre question?
2: Oui, alors j'aimerais savoir pour mes énergies, s'il vous plaît.
1: D'accord. Il y a quelque chose qui ne va pas ou rien de spécial ou
2: bon,
1: quelque...
2: C'est comme vous.
1: Ah, d'accord. Ah là là, c'est le mal du siècle. Ouais. Un chiffre, donnez-moi un chiffre entre 1 et 6, s'il vous plaît.
2: Le 3.
1: Le 3.

0: c'est comme vous avez dit, quand on n'est encore pas dans la complète vieillesse ni dans la jeunesse, on est un petit peu entre deux, mais ça dit qu'effectivement il y a des soucis, des douleurs qui sont là, des petites choses comme ça, mais voilà, ce que j'ai ressenti pendant que je faisais le tirage, c'est de vous je sais pas si vous le faites déjà, parce que la médecine traditionnelle, comme je dis, fait des miracles, fait plein de choses, nous donne plein de médicaments pour ça, mais ça dirait de vous tourner un petit peu plus vers les médecines alternatives, réflexologie, magnétisme, ça c'est difficile pour moi de ressentir ce soir laquelle précise, mais est-ce que vous faites déjà des choses comme ça?
1: Je fais des drainages lymphatiques parce que j'ai de l'eau.
0: Oui, ça c'est bien.
1: Dans les jambes.
0: Ça c'est bien.
1: Mais ça passe pas, alors je pensais faire un peu d'acupuncture.
0: Pourquoi pas? C'est une très bonne idée, les médecines chinoises. Pour ça, je vous disais, une médecine alternative. Je pense que moi, je ressens assez que les médecines chinoises pourraient bien vous aider. Donc, n'hésitez pas. Parce que, voilà, encore une fois, la médecine traditionnelle, elle peut aller jusqu'à un point, puis après, ils disent, écoutez, on ne peut rien faire de plus. Donc, c'est à nous de nous débrouiller, de trouver des autres choses. Pardon, allez-y avec cette médecine chinoise. L'acupuncture, je pense que ça devrait pouvoir vous soulager. Je ne parle pas de guérison, mais je parle de soulagement, et puis qu'on ait peut-être moins de douleur, et puis qu'effectivement, ce que vous dites de cette eau, que vous avez... Alors, le drainage lymphatique, c'est bien, mais c'est peut-être pas suffisant. C'est un petit peu ça que je ressens. D'accord ?
1: Oui, c'est pas suffisant.
0: Ouais.
1: Parce que dès qu'on arrête, ça revient.
0: Voilà, c'est ça. Autre chose, ou est-ce qu'on a terminé ?
1: J'aurais juste voulu savoir financièrement.
0: Oui, alors ça sera la... Voilà, je fais volontiers deux questions, mais je ne peux pas faire plus puisqu'on a des appels. Alors, le financièrement pour vous, un chiffre entre 1 et 6 ?
1: Alors, le 5.
0: Ça coince un petit peu ?

0: Pardon ?
1: Ça coince un petit peu, les finances ?
0: Ah oui, ça coince, oui.
1: Ouais.
0: On ne peut pas dire autre chose.
1: Oui, c'est le nerf de... Là aussi, c'est le nerf de la guerre, hein, comme on
0: dit
1: chez
0: nous. J'ai été malade, hospitalisée. Ouais. Je ne pouvais pas aller faire mes paiements, alors ils m'ont foutu une curatrice.
1: Ah ben ça...
0: C'est encore pire maintenant.
1: Ouais, ouais.
0: On ne peut rien faire quand on a ça.
1: Ah ben ça c'est sûr. Hein. Il vous, des fois, pour être remboursé certaines choses, il faut attendre des mois, mais quand nous, deux, trois, quand on loupe cinq jours, ben c'est, on nous tombe vite dessus. Écoutez, oui, c'est vrai qu'on voit, c'est vrai qu'on voit des petits soucis, moi je dirais momentanés, mais ça va se débloquer. Il y a quand même la carte du bonheur et de la rentrée d'argent. Vous jouez à des loteries ou des choses comme ça?
0: Oh ben c'est très rare parce que j'ai déjà à peine pour manger. Et
1: ouais. Une fois, il suffit de jouer deux fois. Je comprends. Je dis pas que vous devez faire ça toutes les semaines. Mais disons, les cartes pourraient dire que vous pourriez avoir une petite chance. Mais même en jouant 2 francs une fois, ça ne veut pas dire forcément que vous allez gagner tout de suite. Mais les cartes diraient que vous pourriez avoir une fois de la chance au jeu. Mais pas forcément tout de suite. Mais les choses vont se décoincer. C'est un petit peu bloqué maintenant, mais ça devrait aller mieux. D'accord ?
0: Oui, parce que, merci, parce que j'en ai eu de la chance.
1: Ouais. Allô ?
2: Ben oui, hein, t'as toujours tout, c'est bien.
3: Non, mais ça te voit. T'es jamais là, tu parles là-bas tout le temps.
1: Allô, allô ?
2: Oui, allô ?
1: Qui est là ?
2: Ben, je suis en train d'attendre pour parler avec Monsieur Bruno.
1: Alors, vous êtes la personne avec M, c'est juste ?
2: Oui, c'est ça, Mariana, alors c'est... oui, exact.
1: Alors vous êtes à l'antenne, ma chère madame. Voilà, on était un peu coupé avec la personne précédente, désolé. Alors, je vous écoute, chère madame, qu'est-ce que je peux faire pour vous?
2: Bonjour, je parle avec Bruno.
1: Oui, qu'est-ce que je peux faire pour vous?
2: Ah oui, c'est bien moi, je m'écoute mal là-bas, ça va, je suis en train de regarder.
1: Oui, pas de souci.
2: Alors, ma date d'anniversaire, c'est le 12...
1: Oui.
2: Ah, voilà, il y a eu un problème. Ma date, c'est 12 décembre.
1: Oui, de quelle année ?
2: 1956.
1: D'accord. Coupez bien votre téléviseur. On a un petit retour sur le... baissez le son de votre téléviseur complètement.
2: Baisse le son total du téléviseur.
1: Voilà. Désolé, parce que
2: oui,
1: sinon, ça fait un retour. Voilà. Alors, oui, 12... voilà, 56. Quelle est votre question, madame ?
2: Ma question, c'est relative à un local commercial, un commerce que je viens de... que je vais commencer maintenant, là, au mois de mai, avec mon fils, et j'aimerais savoir si ce commerce va avoir du succès.
1: D'accord. J'ose vous demander, dans quel domaine ça serait ?
2: C'est vente de jouets Lego.
1: D'accord, ok. Et ça serait dans quelle ville ? Dites-moi juste la ville.
2: C'est à Genève.
1: À Genève, d'accord. Et ça serait au mois de mai ?
2: Et c'est au mois de mai. On va commencer le 9 mai.
1: Vous êtes associé complètement avec votre fils ou c'est plutôt votre fils qui serait le
2: patron ? Je suis associé complètement avec mon fils. Oui,
1: alors,
2: voilà.
1: donnez-moi la première... D'accord, donnez-moi la première lettre de votre fils, juste la première.
2: M aussi. Comme
1: M
2: moi.
1: Aussi. Et sa date de naissance ?
2: C'est du 16 janvier 2004.
1: Ok. Alors, un chiffre entre 1 et 6, s'il vous plaît.
2: Le 3 ?
1: Oui. Ça, vous feriez que ça, que cette marque ou autre chose ?
2: Non, j'aimerais savoir ça seulement.
1: Non, mais j'ai dit, vous ne feriez que cette marque que vous m'avez citée, moi je ne peux pas la dire, ou bien est-ce que vous feriez aussi des autres choses par la suite ?
2: Non, non, non, c'est que ça.
1: Que ça. Parce que,
2: oui.
1: je vous dis ça parce que les cartes parleraient qu'il faudrait, alors, ça devrait marcher, mais il faudra une diversification quand même à un certain moment. Alors, est-ce que c'est dans la même marque d'avoir des produits différents ? Est-ce que c'est d'avoir aussi d'autres marques ? Parce qu'en fait, les cartes, ce qu'elles disent, ça marchera, mais peut-être pas totalement comme vous l'espéreriez. Donc, il faudra, pour évoluer et grandir avec ce magasin, ce commerce, il faudra un peu diversifier les choses. Il ne faudra pas que vous cantonnez, même si je sais que cette marque que vous avez citée, Lego, est une marque qui fonctionne bien, il y a beaucoup de gens qui achètent, il y a des affaires, tout ça, mais ça dit que, si vous voulez, ça marche, mais ça... comment je peux vous dire ça? Ça marche, mais jusqu'à un certain point, à un certain niveau. Et après, ben, ça devient compliqué. Donc il faudra diversifier un petit peu pour ajouter du... voilà, je dis comme ça.
2: On avait pensé aussi à faire de la vente par Internet.
1: Pourquoi pas? Ben voilà, ça c'est aussi une diversification. Si vous restez que dans le magasin, ça marchotera, on va dire, mais pas assez. Donc si vous faites de l'Internet, c'est une bonne chose. Donc ça, c'est déjà une diversification par rapport au magasin,
2: voilà,
1: ou d'avoir d'autres produits.
2: Vous avez
1: raison. Moi, je dis que ça va marcher, ma chère madame. Voilà, en tout. Voilà. Autre chose?
2: Non, autre chose, non. Ça va très bien. Merci beaucoup, monsieur.
1: Je vous souhaite une belle soirée.
2: Au revoir,
1: merci à vous. Au revoir, merci,
2: au
1: madame.
2: Revoir.
1: Au revoir, au revoir. Alors n'hésitez pas, hein, je vous ai encore 15 minutes donc, de gratuité, donc 021 694 2400. Profitez-en, on vous donne la parole, une ou deux questions, comme vous avez vu avec les téléspectateurs précédents. On ne peut pas faire trop long, parce que voilà, comme ça laisse de la place à tout le monde. On ne peut pas faire les consultations comme on fait d'habitude, de faire 10, 12, 15 ou même 20 minutes. Ça, on ne peut pas. Donc, n'hésitez pas. Et puis, vous pouvez appeler toujours le 0900 900 993. Il n'y a pas de souci. Hein. Alors, on a tout de suite quelqu'un en ligne, je pense. Oui, allô, bonsoir.
4: Oui, bonsoir, Bruno.
1: Mais bonsoir, madame. Comment allez-vous?
4: Je vais bien, merci, vous?
1: Mais écoutez, bien. Moi, plus on approche de l'été, maintenant on est déjà au printemps, moi, plus, mieux je me sens.
4: c'est bien, oui.
1: Il y a la chaleur, il y a la chaleur, mais il y a aussi les jours qui se rallongent, que j'aime bien, voilà.
4: Ça aide beaucoup, exactement.
1: Ah,
4: oui.
1: Là. Je vous écoute, ma chère madame.
4: Volontiers. Alors moi, j'aurais juste une question par rapport au travail. Si je vais retrouver un travail rapidement, s'il vous plaît.
1: Rappelez-moi juste votre date de naissance.
4: Oui, 22/10/72.
1: Voilà, on la prend en direct parce que à la régie, comme il y a les appels qui suivent, ils n'ont pas le temps de mettre, ils mettent juste le prénom mais pas la date. Alors, merci.
4: Je comprends, oui.
1: Redites-moi, parce que je n'ai pas bien entendu votre date.
4: Alors le 22/10/72.
1: D'accord. Allez vous retrouver rapidement un travail, un chiffre entre 1 et 6, s'il vous plaît.
4: On va dire le 2, s'il vous plaît.
1: Oui.

0: Il y a quelque chose qui bloque dans vos recherches, vous trouvez?
1: Ben justement, c'est vrai que quand je vais me présenter et tout ça, ils prennent toujours quelqu'un d'autre, en effet, quoi. Je sais pas qu'est-ce qui bloque, justement, oui.
0: Ouais, il y a quelque chose... Alors, je sais pas si je vous l'avais déjà dit, parce qu'il me semble qu'on s'est déjà eu en ligne. Il y a quelque chose qui... Alors, ça dit qu'il faut... Est-ce que c'est dans votre CV? Est-ce que c'est des mauvais renseignements d'un ancien patron? Parce que des fois, vous savez, les gens, ils disent... La loi dit qu'on ne peut pas donner de renseignements mauvais sur un employé, mais quand ils sont au téléphone, les gens, on ne sait pas ce qu'ils disent. Il y a quelque chose qui bloque. On vous met comme des bâtons dans les roues. Hein. Alors, moi, ce que je ressens de vous dire, ma chère madame... C'est soit de faire des grosses protections quand vous présentez un travail, ça je le fais, mais on peut aussi le faire soi-même, mais de faire des grosses protections parce qu'on dirait que on vous met des bâtons dans les roues pour que vous ne trouviez pas, vous ne trouviez pas un travail. Je dirais par la suite, une fois que ce blocage sera heureusement un petit peu loin, vous allez trouver quelque chose qui vous conviendra, mais il faut travailler sur ce blocage. Et puis, ça ne m'étonne pas ce que vous dites. Vous dites que vous vous présentez, puis quand vous arrivez... Enfin, après, on prend quelqu'un d'autre parce qu'il y a quelque chose... Alors, encore une fois, est-ce que c'est dans votre CV qu'il y a... Vous savez, des fois, les CV, un petit truc font que ceci, cela. Est-ce que c'est, encore une fois, quelqu'un qui dit des mauvaises choses, quelque chose qui ne va pas, ou un de vos parcours, peut-être... Des fois, je dis comme ça, des fois, il y a des parcours. Moi, je vous donne un exemple, moi j'avais fait un CV de quelqu'un et il y avait un endroit qui n'était pas très bien réputé et chaque fois qu'il se présentait, qu'il y avait, les gens voyaient ça, mais ils ne le prenaient pas. Et puis j'ai fait enlever ça à cette personne et il a été engagé. Ça lui amenait une mauvaise énergie et puis les gens disaient oh là là, il y a quelque chose qui ne va pas. Donc voilà, moi je ferai attention à ça. Vous allez finir par trouver, heureusement, et les cartes le disent, mais il faut un petit peu... Vous avez, je pense, votre CV, vous l'avez déjà regardé 15 000 fois, j'imagine.
1: Tout à fait, oui, complètement, oui, tout à fait.
0: Puis on se dit, mais qu'est-ce qui... Alors moi je dis le CV ou autre chose, mais il y a comme un blocage qui est là, parce qu'il me semble que ça fait un moment que vous cherchez, il me semble, hein.
1: Oui, tout à fait, exactement, ouais. Oui.
0: Ouais, ouais. Ben, écoutez, alors, étudiez, on ne peut pas faire trop long parce qu'il y a quelqu'un d'autre derrière,
1: mais
0: regardez un petit peu, étudiez tout ça, et quand même le CV à fond, faites-le voir par quelqu'un, à la limite, imaginez les différents emplois, s'il y en a un qui vous porte préjudice, vous l'enlevez, puis si on vous dit, ah, mais il y a un trou là, vous dites, ah, ben, je me suis arrêté une année, j'ai fait une année, comme on dit, où je voulais me reposer, on n'est pas toujours tout obligé de tout dire dans un CV non plus. Hein. Voilà. Je vous embrasse.
1: Juste,
0: merci beaucoup.
1: Vous me dire, est-ce que c'est encore c'est prochain mois que j'ai trouvé, juste. Je m'excuse.
0: Oui, alors écoutez, mon ressenti me dirait effectivement l'été. L'été ou tout début d'automne, mais c'est pas très loin, effectivement. D'accord?
1: D'accord. Mille merci.
0: Merci.
1: Cas,
0: Bruno, au revoir. Au revoir.
1: Bonne soirée. Merci
0: bonne
1: beaucoup.
0: Soirée. Au revoir. Merci, au revoir.
1: Au revoir.
0: Au revoir. Oui, allô, bonsoir. Allô, allô.

0: Alors, on a été coupé, je pense. Oui, allô, bonsoir. Allô.
1: Oui, bonsoir.
0: Oui, bonsoir, madame. Comment allez-vous?
1: Écoutez, ça va.
0: Alors,
1: ça va
0: pour, bien. Parce que comme j'ai plein d'appels, vous avez bien un prénom qui commence par V, c'est juste?
1: Oui, c'est ça.
0: Alors, je suis avec la bonne personne. Alors, est-ce que vous pouvez me donner votre date de naissance, s'il vous plaît?
1: Alors, c'est le 28-09-1970.
0: D'accord. Alors, je vous écoute. Quelle est votre question? Que puis-je faire pour vous?
1: Alors, c'est mon avenir sentimental.
0: Oui. Qu'est-ce que vous aimeriez savoir exactement?
1: Ben, si je vais rencontrer la bonne personne.
0: D'accord. Voilà. Je suis obligé de poser cette question parce que ça peut être, est-ce que ça va aller avec mon ami? Est-ce qu'on va se séparer? Est-ce que je vais... Il y a plusieurs... Alors, est-ce que vous allez rencontrer quelqu'un?
1: C'est vrai.
0: D'accord,
1: oui.
0: D'accord, très bien. Alors,
1: oui, il faut que ça soit quand même un peu précis. Oui.
0: Tout à fait, tout à fait. Alors, donnez-moi un chiffre entre 1 et 6, s'il vous plaît.
1: Alors, le 5.
0: Le 5, voilà. Le 5, 2, 4, 5. C'est un oui, je suis malheureusement obligé de... Alors, c'est pas un non, mais c'est un oui et non qui sort, c'est pas facile. C'est comme si ça disait que le hasard... Il y a la carte du hasard qui peut dire que vous rencontrez quelqu'un, mais malheureusement, ça dure pas trop. Après, vous rencontrez quelqu'un d'autre qui serait un petit peu dans vos âges ou un petit peu plus, mais qui serait alors beaucoup plus dans la stabilité et comment dirais-je, dans le réconfort, dans le passion, quand je dis dans le passionnel, dans la douceur et les choses comme ça. Donc moi je vois quand même deux personnes qui apparaissent, une assez rapidement dans les mois qui viennent, mais malheureusement

0: Avant la fin de l'année, il y a une coupure, ça ne joue pas pour X, Y, Z raison. Et après, il y a une personne qui vous conviendrait mieux, qui serait un petit peu dans vos âges ou un petit peu plus, qui malheureusement, je suis obligé de dire une chose, vous savez que je suis quelqu'un de très clair, qui aurait peut-être quelques petits soucis de santé, mais bon, ça, qui sait qui n'en a pas, mais ça ne serait pas des choses graves, hein, mais qui le limiterait un petit peu, et ça serait quand même une rencontre beaucoup plus dans la douceur, dans la gentillesse, dans le réconfort, dans l'accompagnement, etc., etc. D'accord ?
1: Parce que moi, je fais de l'acupuncture.
0: Oui.
1: Je me demande des fois. Je ne rencontrerai pas dans ce cadre-là.
0: Bah, les cartes me disent oui. Alors, une des deux personnes, moi je pense la première, celle que j'ai dit qui serait dans les 3-4 mois qui viennent, ça serait la personne avec qui il y aurait quelque chose, mais malheureusement ça ne durera pas, ça dure peut-être 3, ouais. 4, 5, 6 mois, ça c'est difficile à dire, mais après il y aura une autre personne, et la deuxième personne vous la rencontrerez pas à travers l'acupuncture, ça sera quelque part, ou ouais. à travers un ami ouais. ou une amie, voilà, d'accord ? Je suis obligé de vous laisser, on a des appels. Merci
1: oui,
0: beaucoup.
1: Très bien, merci beaucoup.
0: Belle soirée, merci.
1: Bonne soirée.
0: Au revoir, merci au revoir. Madame. Au revoir, au revoir. Alors, on m'a annoncé quelqu'un, mais apparemment, elle n'est plus là. Allô, allô ? Il nous reste 5 minutes, 5-6 minutes. Oui, allô ? Oui, allô ? Allô ? Allô, allô ?
2: Oui, vous
0: êtes... Oui, vous êtes à l'antenne. Oui, vous êtes à l'antenne, merci.
2: Oui, merci. Oui, allô ?
0: Oui, bonsoir, madame. Allô ? Je vous entends.
2: Alors, je coupe la télé.
0: Oui, coupez la télé, s'il vous plaît.
2: Oui, oui. Bonsoir Bruno.
0: Bonsoir ma chère madame. C'est vous qui avez un prénom qui commence par M, c'est juste ?
2: Oui.
0: D'accord, de 48. Alors je vous écoute,
2: chère... Vous avez vu ma date de naissance ?
0: Oui, tout à fait. Je vous écoute, chère madame. Dites-moi.
2: Alors écoutez, j'ai eu une année 2025 affreuse. Est-ce que vous voyez une meilleure année pour 2026 ?
0: Vous parlez de quoi ? D'argent, d'énergie ?
2: De problèmes familiaux, de maladies, tout ce que vous voulez.
0: D'accord. Alors, est-ce que 2026, en fait, la question sera un peu ou sera meilleure que 2025 ? C'est ça votre question ?
2: S'il vous plaît.
0: Oui, c'est vrai que des fois, on passe des années où il y a tout qui vous tombe dessus en même temps. Effectivement, c'est ce que je ressentais pour vous.
2: Oui,
0: hein. Ouais, je pense.
2: Maladie, j'entends.
0: Ouais.
2: Pas moi, mais mon fils, ma belle-fille, mes deux enfants.
0: D'accord. Chère madame, donnez-moi un chiffre entre 1 et 6, s'il vous plaît.
2: Le 5.
0: D'accord.

0: Mais ce début d'année, ça va déjà mieux ou bien un petit peu?
1: Ça va déjà mieux parce que mon fils a un traitement très conséquent.
0: Oui.
1: Ma belle-fille aussi.
0: D'accord. 3, 4, 5. Bon, je suis content de ce qui sort. On voit quand même des améliorations fortes. Voilà. Après, on ne peut pas être à l'abri de nouvelles choses, mais il n'y a rien de grave cette année, en tout cas, qui sort. Je dirais que les choses sont quand même allées vers un mieux. Cette année 2026, 2027, on en reparlera, mais pour l'instant, 2026 semblerait plus légère, que les choses devraient se détendre un petit peu et aller plutôt vers le bien et la plénitude, enfin en tout cas beaucoup plus que 2025. Il faut oublier cette année 2025, alors c'est clair qu'on ne peut pas oublier comme ça, mais voilà, mais encore une fois, hein, ça ne veut pas dire que ça sera toutes les années qui viennent comme ça, mais cette année 2026 semblerait plus légère, en fait, c'est ça, d'accord?
1: Oui, donc, et pour

0: mes fils, ma belle-fille et pour moi, parce que moi, ça commence à peser sur mes épaules. Hein.
1: Bien sûr, non, j'ai fait un général pour vous, fils et belle-fille. Hein. Donc, j'ai fait une sorte de général pour voir si ça ira mieux familialement pour tout le monde. Et ça dit oui. Hein. Donc, il y a des traitements qui vont continuer, qui vont s'apaiser. Il y a des choses nouvelles qui vont arriver, mais plutôt dans le bon sens. Hein. Donc, des nouveaux traitements, bien des nouvelles, ou bien ça ira beaucoup mieux. Des fois, il y a des traitements, quand on arrive au bout, après ça va mieux, il y a des... Ah, je sais, je cherche le mot. Il y a des temps de repos, ou bien où tout le monde sera plus calme, et puis ça on se sentira mieux. Donc, c'est ça qui est... Alors, c'est bien.
0: Moi, il y a une stabilisation.
1: Ouais, merci.
0: Oui.
1: Je cherchais le mot.
0: Ben, c'est ce que j'entends.
1: Oui.
0: Mais vous savez, je commence un peu à désespérer. Bon, du mieux, il y a, mais j'ai eu une année atroce.
1: Non, mais je comprends. Moi, je crois que c'était fin 2024 et début 2025 aussi, où j'ai eu pas mal de choses. On a des fois des... Et puis, c'est pour ça que je peux en parler, parce qu'on a des fois des choses qui vous tombent les unes derrière les autres. Je dis, mais c'est pas possible, c'est affreux, c'est la fin. Et en fait, voilà, c'est des moments comme ça qu'on a, mais qui vont tourner, qui ont fini par tourner pour moi et qui vont finir par tourner pour vous. Ne vous inquiétez pas. Donc, voilà. Pas de soucis, ok ?
0: Il y a du mieux, donc ça va aller.
1: Absolument, ma chère madame.
0: Je vous remercie du fond du cœur.
1: Est-ce que vous avez une dernière question ? Je peux encore vous prendre, encore, si vous voulez.
0: Mais écoutez, c'est bête, parce que je fais des rêves.
1: Oui.
0: Et c'est toujours jamais bien. Parce que j'ai travaillé dans les soins à domicile pendant 20 ans.
1: Oui.
0: Je faisais et les soins et le ménage. Et je suis encore toujours dans mes soins à domicile. Je nettoie, plus je nettoie, plus c'est sale, je ne retrouve pas ma voiture, je fais des rêves jamais bien.
1: D'accord, par rapport au travail que vous faisiez avant, en fait, c'est ça?
0: Oui.
1: D'accord. Alors, je suis pas...
0: Je voudrais bien me dépêtrer de ça, comme
1: oui.
0: on dit.
1: Je ne suis pas un grand interprète, parce qu'il y a des gens qui savent interpréter les rêves, c'est pas mon fort, sans aller dans l'interprétation, si vous rêvez de choses comme ça, c'est que c'est quand même un travail qui vous a marqué en bien ou des fois en mal, parce que j'imagine que dans
0: ces... J'ai beaucoup aimé.
1: Oui, certainement. Vous avez eu des très très bonnes choses, vous avez rencontré des gens formidables, mais je pense qu'à des moments, il y a eu des décès ou des choses comme ça, ce qui est normal. Ce qui est normal.
0: J'ai trouvé deux personnes mortes.
1: Oh là, dis donc. Eh ben ouais, alors ça doit pas être drôle non plus. Hein. Donnez-vous encore...
0: Ben, écoutez.
1: Ouais, donnez-vous encore un chiffre entre 1 et 6 pour ses rêves. Je vais tirer quelques cartes.
0: Toujours le 5.
1: D'accord. 5.

0: Oui, alors rien de grave, mais effectivement, comment je peux dire ça? Des fois, on a l'impression qu'on l'a fait, mais c'est comme s'il n'y avait pas eu de lâcher prise complet en fait des choses. Et je peux comprendre parce que quand on était
1: c'est pas impossible.
0: Voilà, parce que quand on était pris dans une parce que c'est quand même beaucoup dans l'affectif ce genre de travail, je pense quand même. Quand je dis dans l'affectif, c'est qu'on s'attache aux gens et puis voilà. Donc c'est vrai que c'est difficile des fois de passer au-dessus de ça. Et en fait, les cartes disent que justement, c'était vraiment un métier. Alors, je suis sûr que c'est un métier formidable avec des très bonnes choses et des fois des moins bonnes choses, comme vous avez dit. Mais voilà, il faut pouvoir passer le cap et lâcher prise avec ce passé. C'est un petit peu ce que ça me dit. Votre esprit est encore. Des fois, on se dit, mais non, ça fait des années, j'y pense plus.
1: Mais
0: c'est pas si simple que ça de lâcher les choses. Hein. Donc voilà. Est-ce que, je sais pas ce que vous pourriez faire pour lâcher plus ces choses-là. Ben, il faut faire un travail sur soi, puis de se dire, je dis comme ça, mais je pense que vous l'avez déjà fait. Hein. C'est un peu simpliste ce que je vais vous dire. Mais c'est de se dire, voilà, moi j'ai fait tout ce que j'ai pu, maintenant ça m'appartient plus. Je prie pour tous les gens que j'ai rencontrés, ils étaient formidables. Mais je ne me laisse plus non plus, parce que j'ai l'impression que votre esprit est encore un peu pris là-dedans. C'est vrai ou pas?
1: Ah oui, parce que je vous dis, je me suis trompée de patient, je suis pas à la bonne place, je retrouve pas ma voiture, ou bien je suis pas à l'heure.
0: Comment?
1: Je me dis, mais quand c'est que je vais arrêter parce que j'ai aimé ça.
0: Bien sûr. Bien sûr.
1: Mais certainement. Voilà.
0: Mais franchement, ma chère madame, vous avez fait un travail formidable, j'en suis sûr. Je dis ça aussi parce que ma maman, elle a eu des gens comme vous en fin de vie.
1: Oui, je vous écoute toujours.
0: Voilà.
1: Oui.
0: Et elle a. Au début, elle ne voulait pas, oh non, je veux personne. Et puis après, elle était tellement contente parce que c'était des très gentilles dames qui lui faisaient même la bise en partant. Au revoir, chère madame. Alors elle était toute
1: contente. Oui, c'était mon style aussi.
0: Voilà, elle était toute contente. Puis après, elle me disait, mais c'est bien. Alors, moi, c'est vrai que c'est un travail de proximité parce que les enfants, moi, le fils, mon frère, on ne pouvait pas être tout le temps là. Donc c'est vrai que c'était vraiment quelque chose de très, très, très bien. Et franchement, je ne sais pas si moi je pourrais faire ce travail, parce que je pense que ça serait difficile pour moi. Il y a des hommes aussi qui font ça, certainement. Ce n'est pas une question d'homme ou de femme. Mais moi je suis quelqu'un de... Je suis trop sentimental, ça me travaillerait trop, justement. Et je pense que quelque part, ce que je ressens en même temps que je suis en train de vous dire ça, vous, ça vous a pris tellement le cœur, la tête et votre sentiment intérieur que vous avez un peu de peine encore à lâcher ça, c'est ça. D'accord?
1: Oh, mais ça va encore me tenir jusqu'à 90 ans.
0: Peut-être même jusqu'à 100, j'en sais rien. Non, mais je plaisante.
1: Non.
0: Écoutez, il y a des méthodes, je ne peux pas aller plus loin parce qu'on m'annonce qu'on finit dans 3 minutes. Moi, je pense qu'il faudrait chercher une méthode pour lâcher ça. Je ne sais pas si vous êtes croyante, des prières, pourquoi pas, ou des bougies, des fois. Il y a plein de choses qu'on peut faire, de prier pour ces gens-là et justement de leur dire merci pour ce que vous avez fait pour moi, j'ai pu travailler avec vous, je vous ai beaucoup aimé, mais maintenant il faut me lâcher, il faut me laisser tranquille et finir et finir ma vie tranquille. Il faut un petit peu répéter, pas juste une fois, il faut le répéter plusieurs jours, plusieurs semaines, et vous verrez que ça ira beaucoup mieux et vos rêves vont quasiment disparaître. D'accord?
1: Oui, parce que des fois, je suis contente de me réveiller. Hein.
0: je suis sûr. Ma chère madame,
1: merci beaucoup.
0: Je vous embrasse. À bientôt. Merci de votre passage.
1: Revoir,
0: À bientôt. Au revoir. Au revoir.
1: Merci, au revoir.
0: Au revoir. Voilà, notre soirée gratuite est terminée, c'était sympa. Merci aux gens qui ont téléphoné, j'espère qu'on a pu répondre à quelques questions. Vous voyez qu'on n'a pas fait qu'une, deux questions, mais on ne peut pas faire trop long pour que les gens puissent passer. Mais voilà, en tout cas, moi j'étais très heureux de pouvoir vous répondre. Ça se répétera, je ne sais pas quand, alors cette façon de faire se répétera encore, ça répétera d'autres fois. Donc c'est vraiment voilà, c'est sympa. Alors, oui, on me dit. Alors, aussi, on s'excuse pour les gens qui n'ont pas pu passer, parce qu'il y a eu plein de téléphones, il y a des gens qui n'ont pas pu passer, mais c'est ce que je disais, ne vous inquiétez pas, on refera cette expérience plusieurs fois. Vous, si vous n'êtes pas passé aujourd'hui, vous passerez une autre fois, encore mille excuses. Vous pouvez aussi m'atteindre à l'arrière, hein, si vous voulez, ou si vous voulez, les gens qui ont passé ont besoin de compléments, je suis atteignable à l'arrière la semaine prochaine. Alors, on m'annonce qu'il nous reste peu de secondes, donc je pense qu'on va, je vais avoir le petit panneau. Moi, j'ai en tout cas été très content de cette soirée, j'espère que vous aussi, c'était une très très belle expérience. Je vous souhaite d'ores et déjà une très très très très très très belle nuit. Faites de beaux rêves, dites, comment on dit la formule, dites à ceux que vous aimez que vous les aimez, il faut le dire, et qu'on vous le rende aussi, pas seulement dans un sens, mais dans les deux. Très belle fin de soirée, très belle nuit, faites des beaux rêves, pas des cauchemars. Et à tout bientôt. Au revoir.

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2: Bélier, vous allez de l'avant contre vents et marées et vous percevez une avancée dynamique en relançant des projets à l'arrêt. Taureau, vous trouvez le bon rythme de travail, la bonne cadence pour faire bouger les projets ou les nouveaux plans d'action. Gémeaux, vous vous focalisez sur vos angoisses et vous risquez des émotions fortes, mais ne laissez pas les chimères de Neptune prendre le dessus. Cancer, si dans une affaire professionnelle, quelque chose vous perturbe, il va peut-être falloir vous retirer du jeu, surtout si vous avez perdu confiance en vos associés. Lion, votre partenaire peut révéler une part cachée de son caractère que vous ne soupçonniez pas et qui se montre au grand jour de façon inattendue. Vierge, on vous empêche d'avancer comme vous le souhaitez et vous ne supportez plus les ordres de votre direction. Pourquoi ne pas créer votre propre

0: Entreprise. Balance. Vous vous épanouissez côté cœur et vous ressentez l'envie d'aller plus loin et plus haut. Il est peut-être temps d'agir et lui faire une proposition de mariage. Scorpion. Vous devenez intraitable en affaires et vous veillez à ne pas vous faire rouler dans la farine. On profite de votre gentillesse. Sagittaire, vous changez certaines habitudes. Vous ne pouvez pas plaire à tout le monde. Il est temps que certains voient enfin de quel bois vous vous chauffez. Capricorne, vous vous tournez les pouces alors que tout le monde s'active autour de vous. C'est l'éclipse totale. Aujourd'hui, vous avez besoin de souffler. Verseau, votre partenaire se met en quatre pour vous, mais vous ne le voyez pas. N'oubliez pas que votre relation intime est l'antidote à votre baisse de morale. Poisson. Imprégnez-vous totalement de votre sujet pour le défendre au mieux. N'hésitez pas à mettre les bouchées doubles côté travail. Votre forme remonte.
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Mesdames, mesdemoiselles, messieurs, bonsoir, bienvenue dans votre émission Parlez-moi d'avenir. Je suis Cristal, médium, maître en Reiki, praticienne de la flamme violette, enseignante, passeuse d'âme, et je suis fière d'être avec vous ce soir, heureuse d'être avec vous ce soir. Mais comme vous le savez, je ne suis jamais seule. 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

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Parce que c'est peut-être un nouveau lieu de vie qui vient peut-être d'être construit. Hein. Vous allez peut-être être la première personne à pouvoir acquérir ce lieu de vie. Mais malgré tout, les murs renferment. Et oui, ils renferment la négativité. Donc, nettoyez avant d'entrer dans un nouveau lieu de vie. Parce que les ouvriers, peut-être, en construisant ce nouveau lieu de vie, eh bien, ils ont peut-être, ils se sont peut-être un peu énervés parce que ça ne jouait pas, parce que les fils ne correspondaient pas, les jointures ne correspondaient pas. On s'énerve. Cette colère, eh bien, cette colère, elle est à l'intérieur des murs. Donc vous allez peut-être ressentir en entrant dans ce nouveau lieu de vie une chape sur vous, quelque chose de lourd, mais parce que les murs ont gardé cette colère à l'intérieur des murs. Donc allez nettoyer ce nouveau lieu de vie avant d'y amener vos objets personnels. 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Maintenant, ça, j'avais le mot sur le bout de la langue et ça ne me vient pas. 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C'est l'encens de Jérusalem. Voilà, merci. Merci en haut. 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
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Alors, ce soir, j'ai décidé d'ouvrir la soirée roulement de tambour avec mon oracle. Voilà, je vais vous donner un message de mon oracle. Bon, il n'est encore pas édité, mais j'en suis tellement fière de mon petit oracle qui va s'intituler « À la recherche de ma lumière intérieure ». Donc, je vais prendre les petites cartes que j'ai formulées. Voilà. Et comme je vous l'avais dit, mais je vais le redire, hein, je ne l'ai pas faite toute seule, je l'ai faite en « channeling ». Qu'est-ce que le channeling ? Eh bien, le channeling, c'est quand on se met en méditation, en mode méditation et qu'on reçoit des messages. On demande et on reçoit des messages. Et moi, j'ai demandé de recevoir des messages pour pouvoir créer cet oracle pour vous aider à avancer sur vos chemins de vie. Et bon, bah maintenant, je recherche une maison d'édition qui serait d'accord de l'éditer. Mais j'ai créé les messages et... j'ai eu l'aide d'une artiste peintre pour faire le côté image de l'oracle qui, elle, travaille en... j'espère que je prononce juste, mais ça doit être du pudding,
C'est comme le channeling, mais on va travailler avec la peinture. On va aussi demander de nous aiguiller, hein, de nous donner l'inspiration. Ça donne ce genre de petites choses. Voilà, là j'en ai un. Là j'en ai un autre. Là, je vous montre quelques-uns comme ça.

0: ça. Hop. Là, il y en a un autre d'une autre couleur. Là, il y en a encore un autre d'une autre couleur. Alors, chaque fois, il y a des formes, voilà, et j'adore, parce qu'il faut aller chercher à l'intérieur des couleurs, et là, quand on va vraiment chercher à l'intérieur, il y a un... Comme quand on était petit et qu'on regardait les nuages, hein, quand on regardait les nuages, on se disait, ah ben ouais, celui-ci, on dirait un chat, celui-ci, on dirait... une coccinelle ou je sais pas. Eh bien, c'est un peu la même chose. On va aller chercher à l'intérieur de la peinture, ben, on va aller chercher le message qui nous est destiné. Voilà, je vous en ai montré là quelques-uns. Je vais encore vous en mettre un ou deux. Voilà. Un joli là où je suis sûre que vous allez voir le message à l'intérieur. Hein. On le voit bien au milieu. Et c'est pas fait exprès, hein. Je vous promets que c'est pas fait exprès du tout, absolument pas. Voilà, comme ça vous en avez vu quelques-uns. Donc je vais aller à l'intérieur chercher le message qu'il faut que l'on vous retransmette ce soir. Hops, voilà. Alors, le message pour vous ce soir est le suivant. Je mérite le bonheur et l'attire à moi. Je mérite le bonheur et je l'attire à moi. Alors, voilà le dessin qui correspond au message. Je mérite le bonheur et je l'attire à moi. Et quelque part... Si je vois bien par moi-même, par mes yeux, il y a un petit cœur quelque part. Il est caché là à l'intérieur, mais je le vois. Voilà, et je crois que nous avons un appel. Bonsoir et bienvenue.
1: Bonsoir Christelle.
0: Mais bonsoir, comment allez-vous?
1: Je ne peux pas vous dire ça va, parce que c'est pas ça va. Moyen.
0: D'accord. Que puis-je faire pour vous ce soir?
1: Alors, je donnais le nom de quelqu'un, là.
0: Oui.
1: Alors, lui, il est décédé dimanche.
0: Oh, je suis désolée.
1: Et puis, en fait, il est décédé de... Il était malade, il avait des attaques épileptiques. Alors je pense il est tombé dans la salle des bains et puis ils l'ont trouvé, voilà.
0: Oh là là.
1: Ils l'ont trouvé, voilà.
0: Je suis désolée.
1: Moi, je vous dis merci. Mais j'aimerais bien savoir s'il a souffert. Parce que je suis au loin, lui il est très loin de moi. Alors,
0: Oui. Alors, on va regarder ça tout de suite. Je vais prendre les messages qui correspondent. Alors, qu'est-ce qu'on veut me dire pour vous? Est-ce qu'il y a eu une souffrance? Alors moi je vous dis déjà non, il n'y a pas eu de souffrance. Il s'est pas senti partir.
1: Ok.
0: Il n'y a pas eu de souffrance.
1: Il a tombé, il a mal tombé et puis il s'est fracturé le crâne, je pense, je sais pas,
0: oui.
1: Un peu comme ça.
0: Oui. Oui. Non mais je ne ressens pas de la souffrance. Non. Absolument aucune souffrance. Il ne s'est pas vu partir.
1: Okay. On n'était pas en très bon rapport, j'avais plus de nouvelles de lui. Hein.
0: Ouais.
1: Qui est venu le tendre la main pour partir à cette porte d'à côté? Ça vous pouvez me dire, non?
0: Alors, je vais regarder. Alors, pensez à la question et donnez-moi un stop, s'il vous plaît.
1: Stop, s'il vous plaît, Christian.
0: Alors, pour moi, il y a une personne qui l'a connue, une personne qui était bienveillante.
1: C'est ma maman.
0: Qui avait un cœur pur. C'est une personne féminine qui avait un cœur pur. C'est maman. C'est maman.
1: Il aimait beaucoup. Ouais. Il aimait beaucoup.
0: Oui.
1: Votre il a vraiment maman, chuchoté, est-ce... Ouais.
0: Est-ce que oui. Votre maman avait un don?
1: Je pense que oui. Je pense qu'il nous a passé un peu à nous aussi, mais nous, on n'a jamais développé ça, Christelle.
0: Ouais, mais ouais.
1: Ouais. Alors, c'était une sage-femme. Hein. Elle était sage-femme, infirmière, oui. Dans le temps. Il aidait les mamans à faire venir les bébés. Et soigner les enfants, et les grands aussi, en fait, hein, voilà.
0: Oui.
1: Elle avait ses méthodes, ses plantes. Hein.
0: Elle avait un don, votre maman. Elle apaisait, elle avait cette faculté d'amener beaucoup de douceur autour d'elle.
1: Ouais, effectivement. Les gens, ils l'aimaient bien, hein.
0: Oui.
1: Il la cherchait tout le temps. Hein. Puis elle s'est donnée à son travail, quoi. Elle s'est donnée
0: beaucoup.
1: Travail parce qu'il le faisait avec beaucoup de plaisir, hein, pour les gens.
0: Mais on voit, c'était au fond de son cœur. Ça venait du cœur. Ouais, c'est une très belle âme.
1: Il était une belle âme, mais il était très belle aussi de à l'extérieur. C'était une femme très très belle et puis en fait mais il a beaucoup souffert aussi elle. Hein.
0: Oui.
1: Elle est décédée toute seule aussi malgré qu'il était dans une clinique très chère, payée très cher pour. Puis il est décédé le matin, il est tombé de son lit malgré qu'il appuyait sur le bouton, personne n'est venu la voir. Et puis ils l'ont trouvé le lendemain décédé, c'est toute seule. Oui.
0: C'est triste.
1: C'est un peu sa destinée, je pense. La destinée, elle écrit, hein. Avant de naître, c'est tout écrit, en fait.
0: Ah oui, bien sûr.
1: Mais je ne sais pas, ma famille, il n'est pas de très bonne... Quand les gens, ils doivent partir de ma famille, ils partent très mal, Christelle. Mon père, il était arraché pour une 4x4 qui avait je ne sais pas combien d'alcool sur lui. Mon père, c'était une personne saine, il était une personne qui faisait beaucoup d'exercices, qui marchait malgré ses 80 ans. Il y a quelqu'un qui passe là, tout avec alcool, et puis boum, il a eu une morte aussi terrible. Moi, c'est ma famille, je la sens... Comment je vous explique ça? J'espère que pour moi, ça ne va pas être la même chose. Je dis, Seigneur, la seule chose que je demande, c'est... Faites-moi quelque chose de sympa, je dis, mais pas tragique, ni que je sois écrasé, ni que je sois... Je ne sais pas, parfois je pense
0: non, pas
1: ça.
0: Non, mais... Voilà, sans souffrance.
1: Voilà.
0: Oui.
1: Ça me fait plaisir de vous voir à la télévision. Je vous vois plus.
0: Mais moi, ça me fait plaisir. Mais très, très plaisir de vous entendre, chère madame. Ça fait très longtemps. Très, très longtemps.
1: Très, très longtemps. Alors, sans souffrance, alors lui, il ne s'est pas vu partir. Et puis...
0: Non.
1: Qu'est-ce qui se passe devant nous quand on est en train de partir, Christelle?
0: Alors, certaines personnes qui ont déjà fait ce passage et qui sont revenues nous disent que on a froid, mais on voit comme dans un grand tunnel, et c'est ça qui arrive. On voit un grand tunnel, et au bout du tunnel, ben il y a cette grande lumière. Beaucoup de personnes disent grande lumière blanche. Certaines personnes, si c'est des morts, comment est-ce que je peux dire ça, tragiques, ou des morts volontaires, ces âmes-là, elles vont, comme je l'explique, dans une espèce de salle d'attente. Elles vont arriver dans une salle d'attente.

0: Les âmes de ces morts-là vont toujours comme image. Et ce que je donne toujours comme image, vous savez, quand vous allez acheter un tapis, mais un vrai tapis, pas un tapis qui a été fabriqué à la chaîne, mais les vrais, vrais tapis que vous allez acheter, vous allez regarder. Là, je ne peux pas vraiment vous montrer, mais vous allez, qu'est-ce que je peux prendre pour montrer? J'ai rien là sous la main, il n'y a rien. J'ai même pas un truc en tricot qui traîne par là pour que je puisse bien imager. J'ai rien qui... Ah, peut-être. Attendez, j'ai peut-être quelque chose. Ne bougez pas si je ne suis pas coincée avec mon câble. Yop. Je vais aller chercher quelque chose que j'ai par là. Si tout va bien, de l'autre côté, je dois avoir... Ou bien il n'y a pas. Ben non, il n'y a pas. Non, il n'y a même pas. Zut. Alors, je vais essayer de vous expliquer. Quand on achète un véritable tapis, on regarde à l'envers du tapis. Et à l'envers du tapis, qu'est-ce qu'on voit ? On voit des croisements de fils, des fils qui se rapportent, qui ne sont pas de la même couleur.
1: Oui, effectivement.
0: Voilà. Oui. Et ça, c'est ce que nous vivons, nous, là, maintenant. On est un morceau de fil. On a une couleur définie, parce qu'on nous a choisi. Donc, on a une couleur qui est déjà définie, mais on est ce morceau de fil qui va faire partie du tapis. Et une fois qu'on passe que de l'autre côté... dans l'autre monde, on va pouvoir voir quel fil on est, à quoi on a correspondu. Qu'est-ce que j'ai fait? Qu'est-ce que j'ai fait de mon chemin? J'ai formé quoi de mon chemin? C'est moi cette petite étoile là au milieu? C'est moi qui ai formé cette petite étoile? C'est mon chemin de vie? Mais là, je le saurai seulement quand je serai de l'autre côté. Et là, tous ces petits fils, ce sont notre histoire que nous vivons ici sur Terre. C'est ces petits fils qui vont s'entrecroiser, c'est nos rencontres, c'est nos divorces, nos séparations. C'est pour ça que les fils, tout d'un coup, il n'est plus au même endroit, il va à un autre endroit. C'est parce que on s'est séparés, on a trouvé quelqu'un d'autre, on a fait un bout de chemin avec quelqu'un d'autre, et on continue. Et ce petit bout de fil, une fois qu'on sera passé de l'autre côté, on pourra voir ce que nous avons fondé, ce que nous avons construit.
1: Et puis est-ce qu'il va être vraiment jugé? Pour toutes les actions qu'on a fait, les bonnes, on n'aimerait pas faire des mauvaises actions, mais je ne sais pas si c'est des mauvaises, parce que la vie, elle est comme ça, je ne sais pas. Est-ce qu'on sera jugé?
0: C'est pas vraiment un jugement, mais on va vous montrer le chemin que vous avez peut-être... fauté, où vous avez fauté, où il y a eu où vous avez commis des choses qui ne sont pas bonnes, où vous avez fait des choses qui ne sont pas bien, on va vous le montrer, on va vous dire, le petit bout de fil noir là, c'est ce que tu n'as pas fait, c'est ce que tu as mal agi, c'est ce que tu as mal... ce que tu as commis de mal, on va le démontrer. Et on va faire en sorte que cette âme qui a commis un péché, qui a commis une faute, retrouve son âme de pureté, son âme, la pureté de son âme. Parce que, au fait, quand on fait des choses mauvaises, c'est pas vraiment... La personne, c'est... comment je peux expliquer ça? Ici sur Terre, on image ça par le diable, par Le mauvais, le méchant, on l'image ici sur Terre sous cette représentation-là, hein, sous le diable qui est là, qui nous envoie des choses mauvaises, des choses méchantes, etc. et qui fait de nous de ces objets. C'est parce que on se laisse guider par ce diable quelque part, cet esprit mauvais qui est là, hein, qui fait qu'on a peur, qu'on a la terreur, il y a la noirceur. La noirceur, elle existe. Il n'y a pas que la pureté. Hein. Il y a le blanc, il y a le noir. Donc la noirceur, elle existe. Elle est bien là. Et il y a des âmes qui sont appelées à malheureusement passer de ce côté-là, de la noirceur, le côté obscur, comme on l'appelle, mais il y a ces âmes qui vont aller de ce côté-là. Et il y a, quand on arrive de l'autre côté, quand on passe de l'autre côté, quand on décède, on a ce passage où on va montrer que, ben voilà, tu n'as pas choisi le bon chemin. Mais ce n'est pas vraiment un jugement. On va lui démontrer que ce qu'il a fait ici sur Terre n'était pas bon, n'était pas bien. Et on va lui montrer la pureté, la lumière, pour qu'il retrouve cette lumière.
1: Oh mon Dieu.
0: Pour qu'il redevienne une âme pure.
1: Est-ce qu'il y a des gens qui ne sont pas des péchés? Je pense que tous. Hein.
0: Non, on a tous des péchés. On ne peut pas être sans péché, c'est pas possible sur cette terre. C'est impossible d'être blanc comme neige, impossible. Impossible, même les gens qui sont dans les monastères et tout ça, impossible. Ils ont aussi péché, ils ont aussi péché. Chaque être humain a péché une fois dans sa vie, ça c'est certain. Même les nonnes, même les prêtres. Chaque personne a péché un jour, une fois dans sa vie.
1: Mais si c'est pas juste une fois?
0: Si c'est pas juste une fois, eh bien, il le fera ressentir après, lors de son passage de l'autre côté. Ils lui montreront, comme les meurtriers, les assassins, les pédophiles, tous ces gens-là, qui sont du côté obscur, hein, qui ont été appelés par ce côté noir, par ce côté obscur, eh bien ces gens-là, une fois qu'ils passeront de l'autre côté, ils n'iront pas dans un chaudron vers le diable. Ça, non, non. Mais il y a une sorte, aussi comme je peux l'expliquer, comme une sorte de passoire, comme ouais, une passoire où on fera en sorte que cette âme, elle réalise le mal qu'elle a commis ici sur Terre, qu'elle se rende compte du mal qu'elle a fait et qu'on puisse lui redonner une âme pure.
1: Mais on se rend compte d'ailleurs sur Terre ce qu'elle a fait.
0: Ah oui, bien
1: on est
0: sûr.
1: Déjà répondu de ce qu'on a
0: mais
1: fait.
0: Mais bien sûr.
1: Ouais.
0: Oui.
1: Ouais. Ouais. Est-ce que vous savez des autres nouvelles à me donner, Christelle?
0: Alors, on va regarder tout ça. On va regarder un petit peu votre chemin, c'est ça?
1: Oui, s'il vous plaît.
0: On va regarder. Alors, je vais me connecter à vous. Ici et maintenant, mettez votre propre énergie à l'intérieur du jeu. Que toutes les cartes vous appartiennent ici et maintenant. Et quand vous le désirez, un stop. Alors, qu'est-ce qu'on m'annonce pour vous sur votre chemin de vie? Vous êtes une âme fatiguée, hein?
1: Très fatiguée.
0: Ouais. Oh là là là là là là.
1: Rien de bon, hein, pour ceux que quand vous mettez du temps à me dire les choses, c'est parce que.
0: Ouais. Non, mais c'est parce que votre chemin de vie, il est pas facile. Hein. Il n'est pas facile, non. Votre chemin de vie. Je le reconnais. Je le reconnais. Il y a encore des choses qui doivent être intégrées sur votre chemin de vie. Et il y a une transformation qui va se faire pour que votre chemin de vie soit un peu plus harmonieux. Mais ça va lentement, on me dit. Les choses vont très, très, très lentement. Bon, actuellement, vous traversez encore une période douloureuse. Hein. Voilà, on en rajoute une couche, hein, comme si vous n'aviez pas eu assez. Il faut encore en rajouter une couche. Mais la fin... Alors, comme je le disais, cette année, on est en année 9, hein. On est en année 9 et l'année 9, c'est l'année du renouveau. Et comme on le dit dans votre tirage, à partir du mois de septembre, vous allez être libéré. C'est la fin de vos galères. Là, libéré pour une grande transformation. Cette fois, ouais, vous reprenez, c'est vous le maître de votre vie. À partir, mais je dis pas avant le mois de septembre.
1: D'accord,
0: mais c'est la fin de cette période, grande période de galère que vous avez eue. D'ailleurs, on me démontre, hein, que vraiment ce sera beaucoup plus harmonieux sur votre chemin. Et que vous allez enfin pouvoir vous projeter. On me dit aussi que vous avez été une personne très, très, très courageuse par rapport à tout ce que vous avez traversé. Mais ouais. le changement, il arrive, mais pas avant le mois de septembre. Il y a encore à tirer jusqu'au mois de septembre. Mais à partir du mois de septembre, le changement, il est là.
1: Est-ce que par la suite, il y aura quelqu'un dans mon chemin avec qui je puisse finir mes jours?
0: Alors, pensez cette fois à la question sentimentale, cette fois-ci. Excusez-moi. Question sentimentale. Alors, pensez à votre chemin sentimental et un stop quand vous le désirez.
1: Stop, s'il vous plaît.
0: Alors, y aurait-il quelqu'un qui va rentrer sur votre chemin sentimental? Alors, on me dit que pour que quelqu'un puisse rentrer, il y a encore un petit lâcher-prise, hein, que vous devez faire. Il y a encore un lâcher-prise. Vous n'avez encore pas tout à fait lâché. Pour pouvoir laisser rentrer quelqu'un d'autre. Il y a encore quelqu'un qui est à l'intérieur de votre cœur et qui prend encore de la place. Pour pouvoir laisser arriver une autre personne sur votre chemin de vie. Hein. Alors, moi je dirais, c'est fou quand même. On me dit, il faut que vous gardiez confiance, hein, de ce côté-là. Du côté sentimental, parce que là, ça ressort exactement la même chose que dans le tirage de tout à l'heure. Pour moi, vous allez pouvoir rencontrer quelqu'un, effectivement, à partir du mois de septembre. Et là, on me dit, tout est grand ouvert pour vous. Donc, ça correspond... au tirage de tout à l'heure. D'accord?
1: D'accord. Est-ce que je connais ces personnes?
0: Alors, c'est une nouvelle personne. Non, c'est une nouvelle personne qui arrive. Oui, une nouvelle personne. Et cette fois, cette personne, elle vous est envoyée d'en haut. Hein.
1: Rien à voir avec les anciennes personnes. Alors.
0: Non, non. C'est une personne que vos guides vous envoient cette fois-ci. Nouvelle vision des choses, grand changement sur votre chemin sentimental. C'est une personne qui a une ouverture aussi à la spiritualité, une personne qui aime voyager, qui aime les voyages. Une personne qui est calme, qui est sereine, on me dit. Qui a aussi envie de partage sur son chemin, qui a aussi vécu quelque chose d'assez lourd. Ouais, comme il a dû perdre un veuvage, à mon avis. Ouais. Et cette personne, elle arrive aussi, ben comme je vous le disais tout à l'heure, les choses vont se mettre en place pour vous à partir du mois de septembre.
1: Ok.
0: D'accord.
1: D'accord, très bien, très bien.
0: Chère madame.
1: Voilà, oui, merci beaucoup pour les informations.
0: Et mais puis, je vous en prie.
1: Je bonne vous continuation en prie. Et puis peut-être
0: pour
1: à une
0: vous
1: prochaine
0: aussi.
1: Fois.
0: Mais oui, prenez merci bien soin de vous. Belle merci fin de soirée à vous.
1: À vous aussi, merci. Hein. Au revoir.
0: Merci, au revoir. Au revoir. 0-901-901-993, vous composez le chiffre 1 et vous serez avec moi. Le 2 plus le code PIN du consultant de la consultante ou alors le chiffre 3. Et là, tout de suite maintenant, la première page de pub. À tout de suite.

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0: 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Alors, je vous ai préparé des thèmes, hein, ce soir, comme d'habitude. Je vais les prendre un peu là vers moi. Alors, on regardera après. J'avais un petit truc à vous proposer. Il vous faudra préparer un papier et un crayon. Et vous allez simplement écrire sur votre papier le mot « pause ». Mais vous allez l'écrire à la verticale. P-A-U-S-E. Pause. Et on ira voir après ce qu'on va faire avec ça. Je vous expliquerai après quoi faire avec ce petit bout de papier. Donc, le mot « pause », P-A-U-S-E, à la verticale. Voilà, on va prendre le premier chapitre, le premier thème que je vous ai préparé ce soir. On va parler de la première porte des énergies, c'est nos pieds. Et oui, les pieds. Et voilà pourquoi, avant de dormir, je me lave toujours les pieds. Je ne peux pas dormir avec les pieds sales, c'est pas possible pour moi. C'est un réflexe et c'est naturel de le faire. Surtout la nuit avant de dormir, je le fais en pleine conscience des actes que je fais. Pourquoi ? Il est recommandé de faire des bains de pieds régulièrement avec du sel non raffiné. Alors, quand vous vous lavez avec du sel et surtout les pieds, vous faites un nettoyage des énergies que vous avez absorbées durant la journée. Toutes les énergies passent par la plante des pieds. Les pieds sont un canal où les énergies passent donc. La première ouverture énergétique va passer par les pieds. Et voilà pourquoi c'est nécessaire de faire des bains de pieds avec du gros sel. Quand vous marchez, vous allez absorber toutes les énergies du sol et de l'environnement par les pieds. Et les pieds sont des antennes pour prendre les énergies. Donc, le sel va aussi enlever la peau morte et vous donner une peau lisse et douce, mais aussi le sel va vous nettoyer complètement les énergies. Les pieds sont une porte d'information. Le sel est un catalyseur et c'est un agent nettoyant très puissant. Quand vous marchez sur le sable avec l'énergie du soleil va vous guérir avec la chaleur du sable. Et pour le gros sel, c'est vraiment magique de faire un lavage de pieds durant notre quotidien. Car parfois, nous ne pensons pas à faire cela, alors que c'est très nécessaire. Les pieds vont capturer les énergies du sol et les énergies du sol, de la terre, va aller guérir notre organisme d'une nouvelle énergie très puissante. Je continuerai tout à l'heure car nous avons un appel. Bonsoir et bienvenue.
1: Bonsoir Crystal. Comment allez-vous?
0: Mais je vais, merci, et vous-même?
1: Oui, comme si, comme ça.
0: Oh là.
1: Je voudrais d'abord savoir sur mes énergies.
0: Oui. Alors, j'ai... Dites-moi.
1: Alors, j'ai un grand handicap qui est visuel. Oui. Vous savez ce que c'est, vous le voyez.
0: Oui.
1: Et d'autres petits bobos vu aussi mon âge. Et psychologiquement aussi, je suis une personne assez angoissée. Et je porte un petit peu les soucis des autres. Et ça, ça se transmet sur mon corps.
0: Ouais. Votre corps souffre.
1: Oui.
0: Ouais. Alors, je me connecte à vous, hein, chère madame.
1: Oui.
0: Je mets le jeu

0: que toutes les cartes vous appartiennent ici et maintenant, et nous allons parler de vos énergies ici et maintenant. Donc, quand vous le désirez, un stop.
1: D'accord. Stop.
0: Merci. Alors, au niveau, oh là là, il y a des choses que vous portez qui ne sont pas à vous, des bagages qui ne vous appartiennent pas.
1: Oui.
0: Aïe,
1: oui.
0: Aïe, aïe. Et c'est lourd, on me le dit, hein. Regardez,
1: oui,
0: la
1: lourd.
0: Carte, elle est lourde.
1: Oui.
0: Lourde, lourde,
1: oui.
0: Lourde. C'est comme si vous aviez mes deux gros rochers sur votre dos puis que vous deviez marcher avec toute la journée.
1: Oui, oui, c'est vrai.
0: Oh là là là là. Il faut lâcher avec. Il faut lâcher ça. Ça ne vous appartient pas.
1: D'accord.
0: Il faut lâcher. Il faut simplement lâcher pour que vous puissiez être beaucoup plus légère, que votre corps puisse aussi ressouffler, reprendre de l'énergie.
1: D'accord.
0: Mais il faut vraiment lâcher. Là, c'est vraiment le moment où il vous faut lâcher. C'est ce qu'on me dit, hein, dans votre jeu. Pour que vous puissiez vous projeter, il y a la carte de la projection, hein, vers la guérison. C'est la carte de la guérison. Mais vraiment, lâchez ce qui ne vous appartient pas, s'il vous plaît.
1: D'accord. Donc, vous entendrez, je vous parlerai de deux personnes, surtout que je porte aussi sur moi, oui. Qui ne me font pas toujours du bien. Et en plus de ça, j'ai ce handicap visuel, donc on ne peut pas guérir, qui me limite pas mal.
0: Oui.
1: Et ça, je ne peux pas changer. Bon.
0: Mais non. C'est très difficile.
1: Pardon.
0: C'est très très difficile de vivre avec. C'est très très difficile. Et je vous comprends. Je vous comprends.
1: Oui. Bon, je vais une fois par semaine aussi dans un où il n'y a que des aveugles, des malvoyants, où on peut faire des ateliers, etc. Alors je vais une fois par semaine aujourd'hui, par exemple. Et ça me fait beaucoup de bien parce qu'il y a toutes des personnes bienveillantes. Soit les
0: c'est
1: moniteurs
0: beau.
1: Qui vous aident.
0: C'est beau.
1: Et ça me soulage aussi. C'est loin de mon appartement où je rumine tous mes soucis. Et puis, oui, c'est difficile, mais je suis là.
0: Ouais.
1: Mais bon. J'ai aussi une toux qui persiste, mais j'ai vu que vous toussiez aussi. J'ai une toux qui me chicane.
0: Oui, moi ça fait une semaine là maintenant que ça me chicane aussi.
1: Eh bien, j'aimerais débarrasser, mais en plus de ça, vous savez ce qui m'arrive, mon médecin traitant est décédé subitement le 3 mai.
0: Mais non.
1: J'ai plus de médecin, mais oui.
0: Mais
1: j'étais encore chez lui il y a 3 semaines.
0: Aïe, aïe, aïe, quelle horreur.
1: Il y a 33 ans que j'allais chez lui.
0: Mais non.
1: Oui, il est décédé probablement d'un infarctus à la maison.
0: Oh mon Dieu.
1: Et puis là, je dois chercher, il paraît que c'est difficile de trouver un médecin généraliste en ville de Lausanne,
0: oui, c'est vrai.
1: Déjà.
0: C'est vrai que c'est difficile.
1: Alors, je vais essayer de le
0: Mais
1: faire.
0: La médecine, la meilleure, c'est la médecine naturelle. Pour votre toux, du sirop de thym.
1: Du sirop de thym.
0: De thym,
1: mais, je peux acheter ça tout fait ou bien je dois le faire moi-même? Non.
0: Non, vous pouvez acheter tout fait, bien sûr.
1: Ah, de thym.
0: Oui,
1: ça, je vais essayer.
0: Le thym. Oui.
1: Voilà. Alors, concernant les deux personnes que j'ai citées, j'ai donc une personne qui est mon fils.
0: Oui.
1: Avec un nom qui commence par L.
0: Oui.
1: J'aime ce fils tendrement, j'ai tout fait pour lui, mais depuis ses péripéties en amour, il est des fois maintenant très méchant. Il est colérique aussi, il se fâche très très vite. Et même à la fête des mères, il m'a fait pleurer.
0: Oh
1: puis
0: non.
1: Après, il regrette. Puis il me téléphone le lendemain, tu vas bien, ça va quand même. Et puis, voilà. C'est lourd aussi. J'ai
0: c'est
1: que
0: lourd,
1: ce seul
0: oui.
1: fils.
0: Ouais.
1: Alors, en plus de ça, alors là, je voudrais vous demander, j'espère que vous... je suis très angoissée parce qu'il m'a dit qu'aux vacances d'été, il irait au Japon pour 15 jours. Je ne sais pas pourquoi, mais j'ai très, très peur qu'elle lui fasse... Je ne sais pas. J'ai très, très peur. Il va aussi rencontrer là-bas une personne qu'il n'a jamais vue, mais qu'il a vue sur Facebook, je crois, qui habite la Corée.
0: Ok.
1: Et je ne sais pas si ça va être une bonne personne pour lui. Est-ce que ce voyage va bien aller?
0: Alors, on va regarder.
1: Il faut pas trop y penser, mais je peux pas éviter.
0: Mais je comprends, c'est votre chair, c'est votre sang, hein, c'est tout à fait normal.
1: Oui.
0: Vous êtes maman, et vous serez maman jusqu'à votre dernière heure. Donc, c'est tout à fait normal que vous vous inquiétiez, même s'il aurait 70 ans, même si c'est maman. On est maman, c'est le cordon ombilical, il est là, il est présent, c'est notre chair, c'est notre sang, et ce sera notre chair et notre sang jusqu'au bout, jusqu'au dernier jour.
1: Oui.
0: Donc, on se soucie, c'est vrai, c'est normal. Alors, on va penser...
1: Est-ce que vous pouvez voir,
0: oui,
1: pour ce voyage va bien aller.
0: Oui, on va penser à ça, justement. Alors, on va penser à ce voyage et quand vous le désirez, un stop.
1: Stop.
0: Alors, est-ce que ce voyage va bien se passer? Alors, il faudra juste qu'il fasse attention parce qu'on me dit que... Il y a de la fatigue hein, chez lui quand même. Il est fatigué, il est épuisé.
1: Oui, il me dit des fois qu'il ne dort pas bien.
0: Oui. Faire attention à ça.
1: Alors. Mais comment ça va se manifester comment il va faire il va perdre des choses ou
0: Ah non. On me dit juste qu'il faut qu'il fasse attention parce qu'il est fatigué. Donc, qu'ils prennent du temps pour se reposer. Parce que c'est bien joli de partir là-bas, de découvrir un nouveau monde, etc. Et on sait comment ça va. Il y a déjà le décalage horaire. En plus de ça, quand on arrive sur place, on est fasciné par l'endroit. Et puis, on va se laisser aller à faire des soirées. C'est vrai qu'on va pas penser à la fatigue. Parce que c'est nouveau, on découvre quelque chose de nouveau et on ne va pas penser à se reposer. Donc là, on me dit juste qu'il prenne un peu de temps pour lui pour se reposer. Parce que son corps le demande. C'est tout.
1: Oui.
0: C'est tout, hein. Qu'il puisse se reposer.
1: Mais il va...
0: parce que...
1: Il va quand même... Bon, je lui dirai, il fera ce qu'il voudra, mais...
0: Mais oui.
1: Est-ce qu'il ne va pas lui arriver quelque chose quand même?
0: Alors, je vous dis non. Le voyage, ça va bien se passer. Il y a la carte du succès durant ce voyage. Ce sera un voyage aussi pour lui, quelque chose qui va apprendre au niveau de sa spiritualité. Il y a quelque chose qui va lui être... transmis durant ce voyage, je sais pas. Peut-être une simple parole, peut-être quelque chose qu'il verra sur place, mais qui va lui faire une ouverture au niveau de son chemin spirituel.
1: Vous savez, vous en avez parlé à quelqu'un d'autre, il n'y a pas longtemps.
0: Oui.
1: Il a c'est comme une espèce de don, il me dit tout bon, il me dit des fois. Oui, tu le penses tellement fort, il devine mes pensées.
0: Oui.
1: Il penserait, il me dit, tu le penses tellement fort. Et c'est juste.
0: Ouais.
1: C'est juste
0: oui,
1: qu'il me
0: c'est
1: dit
0: juste.
1: Qu'il a pensé.
0: Mais oui.
1: Je sais pas, c'est rare, vous avez dit une fois que c'était rare plutôt.
0: Oui.
1: Qu'on devine les pensées des autres.
0: Mais oui, c'est vrai. C'est vrai. Et ce qu'on me dit, c'est qu'il va faire connaissance avec d'autres personnes lors de ce voyage, hein.
1: Oui.
0: Donc, il va connaître d'autres personnes et des personnes qui sont aussi, comme on me dit, peut-être qui ont un poste à responsabilité ou je ne sais pas, là-bas dans le pays, qui sont influents, des personnes influentes, hein, qui sera bénéfique pour lui. Donc peut-être est-ce qu'il va encore apprendre quelque chose au niveau de sa profession ou je ne sais pas. Il y a possibilité.
1: Il est enseignant.
0: Alors je ne sais pas. Peut-être
1: il est enseignant,
0: que
1: lui. Mais il
0: y a quelque chose.
1: Il a fait une rencontre avec une jeune femme qu'il n'a jamais vue de près, qui vit en Corée. Et
0: oui.
1: Et puis ils sont entendus de se rencontrer à Tokyo. Alors, est-ce que elle va lui apporter peut-être quelque chose qui le...
0: C'est possible, c'est possible. Mais ce sera pas, ce sera pas quelque chose comme vous le ressentez, quelque chose qui n'est pas bon, qui n'est pas bien. Bien au contraire. Au contraire,
1: ah,
0: ça va être quelque chose de bénéfique.
1: Ouais. Ça me soulage quand même un peu.
0: Pour son épanouissement personnel.
1: Oui, oui.
0: D'accord.
1: Et puis, oui. Et puis, je voulais vous parler encore de la troisième personne.
0: Oui.
1: C'est une personne qui se dit amie, que je connais depuis plus de 60 ans. On a
0: d'accord.
1: fait la même école d'infirmière ensemble.
0: D'accord.
1: Mais qui est à l'opposé de mon caractère. Alors, vous savez, elle m'aide beaucoup parce que je suis malvoyante, donc.
0: Oui.
1: Et elle a une voiture, elle peut m'amener des choses, mais elle peut aussi être méchante. Et puis, ce qui s'est passé récemment, elle avait donc ma clé de mon appartement quand je ne suis pas là. Tu sais, à ton âge, si jamais tu réponds pas, il faudra faire des recherches et revoir. Et puis, après, elle m'a dit, « Oh, est-ce que tu n'as pas envie de faire une fondue ? J'apporte tout. » Et puis... tu mets le couvert. Je regarde dans mes meubles, j'ai plus de fourchette de fondue, d'autres choses qu'elle m'avait piquées. Et puis, enfin, je pense que c'est elle, parce qu'il y a que mon fils qui a une clé de mon appartement, et puis elle.
0: Oui. Oui.
1: Et puis, des choses... C'est pas une question de valeur. C'est pas des bijoux. C'était aussi... Elle voudrait tellement ma machine à coudre pour la revendre. Et puis moi, j'avais gardé le mode d'emploi de ma machine à coudre pour le donner justement aux aveugles qui peuvent encore faire quelque chose avec cette machine à coudre.
0: Ouais.
1: Et puis elle m'a volé le mode d'emploi. Mais je crois qu'elle est kleptomane.
0: Mais je ressens quelque chose.
1: Est-ce que j'ai raison ?
0: Mais je pense que vous avez entièrement raison. Parce que c'est des choses qui n'ont aucune valeur et c'est... Oui, elle doit avoir ce côté, effectivement.
1: Alors, elle nie.
0: C'est indépendant. Elle ne le sait pas, même elle-même. Hein.
1: Oui, je ne connais pas très bien le profil d'une kleptomane, mais des fois, elle peut être très gentille, très sympa.
0: Oui, oui.
1: Et puis... oui, elle les a quand même pris, mais elle nie tout, elle nie tout. Puis elle a un problème avec l'argent. Par exemple, on va manger ensemble, et puis elle part aux toilettes à la fin, et puis elle me dit, tu paieras. Elle ne me rend jamais l'argent, puis moi, j'ose pas lui dire.
0: Ah non, c'est bête, pas juste ça. C'est pas juste.
1: Alors, c'est pas vraiment une amie, c'est une femme qui est aussi séparée, mais elle a pas mal d'argent. Et puis, elle me fait tout le temps aussi payer quand on va ensemble. Et puis, j'ose pas tout à fait la lâcher parce que j'ai donc ce handicap. Et puis, elle me mène,
0: oui,
1: pas quand même,
0: oui.
1: On fait les commissions ensemble, etc. J'en des besoins.
0: Ouais.
1: Alors, voilà. Et puis,
0: c'est
1: j'ai compris pas mal de choses, mais là, je dois essayer de lui confier des choses.
0: Oui, oui, je comprends. Je comprends.
1: Oui.
0: Alors, je vais aller regarder le profil de cette personne. Hein.
1: Mm-hmm.
0: Alors, j'aurais besoin d'un...

0: Stop, quand vous le désirez.
1: D'accord. Stop.
0: Merci. Ouais. Elle ne le sait pas elle-même, hein. Ouais. Oui, vous aviez raison, hein, chère madame. Dans votre tirage, il y a la carte de l'avarice. La carte de l'avarice, elle sort. Donc effectivement, du côté financier, elle a de la peine à sortir. Vraiment.
1: Et puis ça, je le sais, elle commet même des petits vols dans les magasins.
0: Oui,
1: Vous
0: non, mais
1: savez,
0: c'est
1: elle
0: la
1: est une
0: klepto.
1: famille de 12 enfants. Et
0: Ah
1: puis
0: ouais.
1: sûrement qu'ils étaient très pauvres quand il
0: Oui,
1: avait 12
0: ouais,
1: enfants.
0: ouais, ouais.
1: Et je pense qu'il le faisait aussi. Et voler des petites choses, et ceci, et cela. Je crois que c'est inné, c'est même pas qu'elle est comme ça.
0: Non, non, c'est ce que je vous dis. Elles se rendent même pas compte. Ouais. Mais bon, vous avez besoin de cette personne et c'est vrai que c'est pas facile. C'est pas facile du tout. Donc, vous devez jouer un petit peu. Ouais, vous avez un petit peu, comme on le dit, hein, dans notre langage, le cul entre deux chaises.
1: Oui, je comprends.
0: C'est ce qu'on dit,
1: Mais je
0: hein,
1: vais lui
0: parce que.
1: confier déjà moins de choses que ce que je lui confiais
0: Oui,
1: avant, aussi des trucs personnels.
0: tout à fait, tout
1: Alors,
0: à fait.
1: parce que plus je lui dis, et plus elle va se nicher
0: Oui,
1: dans ce que
0: oui.
1: j'ai dit, et puis après elle me le reproche, et puis ouais, c'était un peu difficile, mais bon.
0: Ça ne vous
1: Voilà.
0: appartient pas, c'est son chemin de vie à elle, c'est pas le vôtre.
1: J'ai commencé déjà un petit peu. On était l'autre jour, on est allé manger dans un restaurant. Et je lui ai tout de suite dit, avant qu'elle parte aux toilettes, je lui ai tout de suite dit, on fait 50-50.
0: Ah,
1: C'est comme
0: bravo!
1: ça. Elle n'a pas
0: Ouais.
1: aimé, mais elle a
0: Ah
1: maintenu.
0: ben, voilà, c'est bien. C'est bien.
1: Oui. Je voulais encore vous demander, non, je ne me rappelle plus. Voilà, ça c'était ces choses qui me torturent un petit peu ces temps, et puis
0: Je
1: j'espère
0: comprends.
1: de m'en sortir un petit peu.
0: Mais
1: Un
0: oui,
1: petit peu,
0: mais
1: voilà.
0: oui. Vous êtes une belle âme, gardez la
1: Ah, je
0: foi,
1: voulais
0: chère madame.
1: encore savoir si je vais trouver un médecin généraliste bientôt.
0: Oui, alors on va regarder ça.
1: Est-ce que je pourrais encore savoir éventuellement?
0: Alors, un stop quand vous le désirez.
1: Stop.
0: Alors, qu'est-ce qu'on me dit? Oui, un grand oui. Vous allez
1: D'accord.
0: trouver très
1: Alors ça.
0: prochainement même. Il faut continuer à faire du bouche à oreille, comme quoi vous cherchez un médecin
1: D'accord.
0: traitant. Continuez à faire le
1: Oui.
0: bouche à oreille, vous allez avoir quelqu'un, un médecin qui est bien, qui est compétent.
1: D'accord. Merci beaucoup. Est-ce que je
0: Avec
1: pourrais
0: plaisir.
1: encore avoir un petit votre oracle, un petit peu, une carte de
0: Oh,
1: votre
0: mais avec
1: oracle?
0: pla... Ah, mais avec grand plaisir. Alors, je
1: Oui.
0: vais prendre la petite boîte. Alors, je vais prendre les cartes. Et cette fois, ben, je vais déposer les cartes les unes après les autres. Et vous me direz un stop quand vous le désirez. Comme ça, vous aurez votre message. Alors, je dépose les cartes. Voilà. Alors, votre message personnel. La carte est très très jolie. Il y a du

0: jaune, il y a du blanc, il y a du rouge. La carte est super jolie et le message, je prends soin de mon corps et de mon âme.
1: Oui, ça me parle.
0: Je prends soin de mon corps et surtout de mon âme. Votre âme en a besoin. Lâchez prise.
1: Oui. Est-ce que je pourrais encore avoir aussi les personnes décédées?
0: Mais bien sûr, tout à fait. Alors, les messages de l'au-delà. Alors, je mets votre énergie à l'intérieur du jeu, que toutes les cartes vous appartiennent ici et maintenant. Alors, je vais déposer les cartes les unes après les autres et quatre stops quand vous le désirez. Une fois. Deux fois. La quatrième. Alors, je vais juste me permettre de prendre une petite goutte d'eau.
1: Oh oui, vous toussez aussi, ma pauvre.
0: Alors, juste une petite goutte d'eau, excusez-moi. Voilà. Alors, les messages qui vous sont retransmis ce soir est le suivant. Tu as remarqué la présence spéciale de cet oiseau? Eh bien, c'est un de mes signes. Si tu ne l'as pas encore vu, observe bien. J'essaye d'en apprivoiser plusieurs pour les envoyer vers toi. Alors, si prochainement vous avez un petit oiseau qui vient faire cuicui, eh bien, c'est quelqu'un d'en haut qui vous l'envoie.
1: Oui, j'en ai quelquefois alors, sur mon balcon.
0: Ah, regardez. Le deuxième message, tu sais combien la famille est importante pour moi. Alors, il est certain que je suis encore auprès de vous tous. Je suis fière de ma famille. Je suis sensible à vos pensées et je vous envoie donc une grande énergie pour vous aider à vivre votre vie terrestre. Ça, c'est le deuxième message. Le troisième, je suis bien, mais je suis très occupée. Peut-être est-ce pour cela que tu me perçois moins autour de toi. J'évolue spirituellement. Je comprends bien des choses maintenant. Je pense souvent à toi et dès que je le peux, je te fais signe pour te donner de mes nouvelles. Et le dernier message, tu te demandes si j'ai vu les changements que tu as faits dans ta vie. Eh bien oui, je suis au courant. Là où je suis rendue dans mon évolution, je les perçois. J'espère que tu vas continuer. Regarde toujours en avant et écoute ton cœur.
1: Est-ce que c'est ma maman?
0: C'est votre maman, effectivement.
1: J'allume tous les soirs un petit lumignon pour elle enfin.
0: Oh, c'est chaud.
1: Je me coucher. Oui. Ah oui. Très fort, une très forte relation avec ma maman.
0: Oui.
1: J'ai cinq frères et sœurs, mais je crois que je la comprenais le mieux. Je me sentais très très bien avec elle.
0: Mais bon. Et elle est là, elle est auprès de vous et elle veille sur vous.
1: Oui. Alors, tout ce qu'on m'avait dit, merci beaucoup, Christelle. Ça me soulage.
0: Mais c'est avec grand, grand plaisir, vraiment.
1: Merci beaucoup, beaucoup.
0: Et merci à vous pour votre confiance. Prenez bien soin de vous et puis lâchez, lâchez, lâchez. Ça ne vous appartient pas. D'accord?
1: D'accord. Merci beaucoup.
0: Avec grand plaisir. Merci.
1: Au revoir.
0: Une belle fin de soirée à vous.
1: Vous écoute presque tous les soirs.
0: Oh, merci.
1: Merci beaucoup.
0: Belle fin de soirée. Au revoir. Au revoir.
1: Merci. Au revoir.
0: Et voilà, on arrive à la deuxième page de publicité. On la laisse et puis je vous retrouve juste après. À tout de suite.

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revoici, nous revoilà, l'équipe Formida présente pour vous actuellement juste au bas de votre écran. Alors, je vous disais donc tout à l'heure qu'il fallait écrire sur un bout de papier le mot « pause » à la verticale. Alors, pourquoi je vous ai dit de marquer ce mot « pause » à la verticale? Eh bien, pour vous donner une petite astuce pour vous réguler pendant une colère. Alors, comment ça se passe? On va d'abord prendre la lettre « P » du mot « pause » qui va signifier « pose-toi. Mets-toi à l'écart 10 secondes si possible. Éloigne-toi du feu. Je sens que je déborde. Je ne suis pas obligée de répondre tout de suite. Donc, stop, pause. Ensuite, le A pour accueil. Accueille ce que tu ressens. Dis-toi en silence, à voix basse, ce que tu vis. Je suis énervée, frustrée, fatiguée, ce n'est pas dangereux, ça passe. Le U pour utilise ta respiration. Inspire lentement par le nez, bloque 2 secondes, expire comme si tu soufflais dans une paille. Fais-le 3 fois, tu actives ton calme intérieur. Le S pour sélectionne ta réponse. Demande-toi, est-ce que je veux réagir pour me soulager ou pour transmettre quelque chose? Et en dernier, le E pour exprime-toi avec fermeté et calme, par le bas mais clair. Je suis très fâchée, mais je ne vais pas crier. Je vais poser la règle maintenant. Donc, c'est une petite méthode pour se réguler pendant une colère. Parce qu'une colère, savez-vous que quand on se met en colère, pour redevenir de nouveau au niveau calme, apaisé, il nous faudra 5 heures. 5 heures pour apaiser une colère. Alors, est-ce que ça vaut vraiment la peine? Donc, c'est une petite astuce que je vous ai donnée là pour vous réguler pendant une colère. Voilà, j'avais envie de vous le retransmettre ce soir. Et bien voilà, c'est chose faite. Je vous l'ai retransmis. Donc, on va continuer avec les termes hein, que je vous ai préparés ce soir. Alors, dans ma chambre, j'ai découvert un secret pour avancer dans la vie. Et oui, simplement dans ma chambre. La fenêtre, elle me dit, ouvre-toi aux opportunités et laisse entrer la lumière. Parlant de lumière, je vois ma lampe. La lampe me dit, éclaire ton esprit, même dans l'obscurité. Sur ma table de nuit, j'ai quelques livres. Et ces livres me disent « Apprends chaque jour, le savoir est un trésor. » Mon lit me dit « Prends le temps de te reposer pour mieux repartir. »

0: N'aie pas peur de sortir, le monde t'attend. N'aie pas peur de sortir de ta zone de confort, le monde t'attend. Tout ça, c'est ma chambre qui me l'a dit. À méditer, à méditer. Et oui, une chambre peut raconter plein de belles et de bonnes choses. Ça, on le sait. Maintenant, j'ai un petit thème pour vous, mesdames. Et oui. Combien de femmes... Ah ben, je vous dirai tout ça tout à l'heure, puisque nous avons un appel. Bonsoir et bienvenue.
1: Oui, bonsoir.
0: Bonsoir, comment allez-vous?
1: Ça va, merci, et vous?
0: Oui, ça va, merci. Dites-moi, que puis-je pour vous ce soir?
1: Je voulais vous demander concernant ma grande fille.
0: Oui.
1: Comme je dis toujours, elle fait l'école à la maison avec moi. Je voulais vous demander pour la rentrée, ce que vous ressentez. Est-ce que c'est donc la rentrée de cette année, hein, ou de fin août, est-ce que ce serait enfin le bon moment pour qu'elle puisse recommencer si possible en privé? Est-ce que ce serait le bon moment?
0: Alors, on va regarder tout ça.
1: Oui. Avec plaisir.
0: On va penser à elle et un stop,
1: oui,
0: quand vous le désirez.
1: Stop.
0: Merci. Alors, qu'est-ce qu'on me dit? Gardez confiance. C'est vraiment le bon moment. C'est vraiment là maintenant. Oui. Moi, je vous dis oui.
1: Oui.
0: Moi, d'accord, je vous dis oui. Oui, c'est maintenant.
1: Voilà, faudrait pas. D'accord, pas attendre plus longtemps. Bien, voilà. Ok.
0: Oui, c'est maintenant.
1: D'accord. Ok. Et puis du coup, c'est toujours la question. De son école privée, est-ce que je vais avoir les moyens, les ressources financières,
0: voilà. Ouais.
1: Pour qu'on puisse, parce que mine de rien, c'est dans 3 mois, quoi, la rentrée, elle n'est pas si loin.
0: Bah, ouais.
1: Donc voilà, je suis. Ouais.
0: On va regarder.
1: Un peu perdu avec ça. Oui, volontiers. Ouais.
0: Alors. Pensez à la question,
1: oui,
0: et le stop quand vous le désirez.
1: Stop.
0: Pardon. Oh, ça ne veut pas me laisser tranquille, hein, c'est toujours le soir. Toujours
1: fin
0: le
1: journée.
0: Soir. Fin de journée, exactement. Alors, je vais aller préparer mon petit sirop de thym tout à l'heure, ça ira mieux. Alors, qu'est-ce qu'on me dit? Au niveau de vos finances, vous pouvez vous projeter. Il y a la carte de la projection. Vous savez que c'est pour le bien.
1: Oui, absolument.
0: Donc, et que c'est pour son chemin de vie.
1: Oui.
0: Donc, vous pouvez y aller.
1: Ok, ça va pas être un frein. Enfin, on va réussir. Voilà, c'est dans,
0: oui,
1: la continuité. Voilà,
0: oui,
1: c'est ça que.
0: Oui.
1: Oui.
0: Oui.
1: Ok.
0: Oui.
1: Ok. D'accord. Puis il n'y a pas de, ouais, rien de négatif par rapport à cette école. Enfin, je veux dire, par rapport au tirage qu'on a fait,
0: non,
1: vous n'avez rien ressorti de mauvais. Enfin, de, non.
0: Non.
1: D'accord. Et puis, je me permets aussi de vous demander un petit tirage sur mon fils, si on peut faire un général. Est-ce que c'est possible?
0: Mais bien sûr. Alors, on va penser à lui cette fois-ci.
1: Oui.
0: Et le stop quand vous le désirez.

0: Merci. Alors. Oh, il a une ouverture, hein. Waouh, waouh, waouh. Ça se réveille, là. Il prend conscience de beaucoup de choses, hein, pour son épanouissement. Il y a beaucoup de choses qui sont en train de se passer, là, actuellement, pour ce petit bonhomme.
1: D'accord.
0: Oh, il grandit bien. Là, il y a un petit peu... Est-ce que ça lui arrive de d'être un peu nerveux?
1: Oui.
0: Ah. T'as des petites crises comme ça?
1: Ouais. Non, je sais pas si ça vient de... Comment on peut dire ça pour pas partir trop loin, mais si ça vient de son... de sa vie aujourd'hui, là, maintenant, si c'est ce qu'il ressent, ou si ça peut être... je suis peut-être un petit peu loin, oui. Mais des... Ouais, enfin, vous voyez ce que je veux
0: des
1: dire.
0: Vies d'avant.
1: Des... Oui, absolument, voilà.
0: Des vies d'avant. Ouais,
1: oui,
0: ouais.
1: Je sais pas trop, hein, je...
0: Non, non, mais c'est... Voilà, il se cherche ici et maintenant, donc voilà.
1: D'accord, d'accord.
0: Mais il n'y a rien de méchant ou de...
1: D'accord.
0: Tout se passe bien. Tout se passe bien.
1: D'accord, ok. Ok. Et puis, est-ce que c'est possible aussi pour faire pour ma deuxième petite fille?
0: Mais bien sûr.
1: Voilà.
0: Alors, on va aussi penser à elle. Et un stop quand vous le désirez.
1: Oui. Stop.
0: Merci. Alors. Elle est très maternelle, hein. Oh là là, elle évolue bien aussi. Ah, c'est trop chou. Oui, c'est vraiment la vraie petite maman, quoi. Grand succès sur son chemin, là, il y a le grand succès, l'épanouissement, la créativité.
1: D'accord.
0: Oh, elle évolue bien, elle grandit bien aussi.
1: On l'a trouvé un peu... Ouais. Ok, d'accord. Ok.
0: J'ai pas compris.
1: Oui, je l'ai trouvé un peu dans une phase un peu différente. Enfin, je ne sais pas s'il y avait quelque chose qui l'a... Comment on peut
0: non,
1: dire ça, qui l'a travaillé en particulier.
0: Non, elle évolue.
1: Non, d'accord. Okay,
0: non.
1: Okay.
0: Non, non, elle évolue, elle grandit. Elle prend conscience okay. de certaines choses, oui.
1: Oui, d'accord.
0: Elle prend conscience de certaines choses et bon, ça peut déranger. Mais voilà, elle s'ouvre à la vie, hein.
1: D'accord. Ok. Ok. Et est-ce que je peux vous demander un tirage général sur moi pour l'année à suivre qui continue?
0: Oui.
1: Ou est-ce que c'est mais... super? C'est chouette. J'avais pas forcément de questions précises, mais de... enfin, c'était surtout ma grande fille.
0: Ouais.
1: Pour son école et puis.
0: Je comprends. Alors, on va penser à vous cette fois.
1: Oui.
0: Et un stop quand vous le désirez.
1: Stop.
0: Alors, en pensant à vous... Alors, on me dit qu'il faut suivre votre chemin... Vous avez pris le bon, la bonne décision, les bonnes décisions. Vous vous éveillez aussi dans votre ouverture à la spiritualité.
1: Mmh.
0: tout est harmonieux. Il y a des choses qui ont été intégrées, comprises. Vous pouvez vous projeter. Oh, tout est clair, tout est calme sur votre D'accord. chemin.
1: D'accord.
0: Ouais. Il y a pas de mauvaise surprise. Ce que vous D'accord. vouliez, vous l'avez eu. Le rêve oui. que vous désirez, ben il est là, il est présent. Et puis c'est ce qui compte pour vous, c'est de maintenir justement ce que vous avez actuellement, quoi. Le bonheur okay, que vous avez actuellement.
1: Ok.
0: Gardez confiance en vous. Ça, la carte,
1: oui,
0: elle me le
1: ça
0: dit.
1: C'est
0: hein.
1: notre histoire.
0: Voilà, la carte, elle est sortie. Hein.
1: Ok, d'accord.
0: Où est-ce que je vais avec ma caméra? Moi, je. La carte de la confiance. Hein. Confiance en vous.
1: D'accord.
0: D'accord.
1: Oui, ça va laisser un sourire, mais j'ai une question. Notre famille est au complet, rassurez-moi. C'est juste ça de me rassurer.
0: Voilà. La famille est au complet.
1: Ouais, bon, voilà. Mais si je dis ça, non, mais je veux dire, voilà, parce que c'est ressorti une fois, donc je me suis dit, wow, est-ce que vous allez me le confirmer ou pas, mais...
0: je sais,
1: ça me fait pas rire.
0: J'ai eu le bonheur de vous annoncer une, mais cette fois, non,
1: oui.
0: c'est bon.
1: Bon, c'est bon, alors c'est bon.
0: C'est bon. Oui, oui, non, non. J'ai eu ce grand bonheur, oui, c'est vrai.
1: Oui.
0: Et non, non, mais cette fois, c'est bon.
1: Bon, c'est fini, c'est bon. Ça me rassure. Ok. Non, mais c'était tout bon. J'ai une autre question, mais le problème, c'est que j'ai pas donné le... Enfin, c'est que j'ai pas posté. C'est... Peut-être que juste en postant comme ça va marcher, mais c'est une relation amicale avec une femme qui est assez particulière et ça m'intrigue un petit peu. C'est une dame que j'ai connue il y a quelques années déjà. On se voit pas souvent, mais à chaque fois qu'on se voit, c'est assez fort, assez intense. J'ai l'impression que qu'on est une personne. Je sais pas comment expliquer. C'est tout ce qu'on ressent ensemble, tout ce que je pense, tout ce qu'elle. Enfin, c'est assez perturbant. Et puis je me suis dit, tiens, ça peut venir d'avant. Enfin, il y avait une raison particulière qui faisait que c'était comme ça. Donc je sais pas si on peut faire juste un tirage entre guillemets sur nous.
0: Alors,
1: deux. Ou
0: vous me donnez juste oui. la première lettre du prénom.
1: Oui, S.
0: Ok. Alors, je vais me connecter.
1: Peut-être c'est rien, hein. Peut-être c'est juste comme ça. Et puis des fois, il ne faut pas chercher trop loin.
0: On va regarder. Alors, un stop quand vous le désirez.
1: Oui.
0: Alors, on ne peut rien vous cacher. Hein.
1: Ah, qu'est-ce qu'il y a ?
0: Vous avez, mais je vous ai déjà dit, hein, vous avez ce don et il faut le travailler hein, aussi.
1: Pourquoi ? Quel don ? De quoi ? De à quel sujet ?
0: Mais je vous l'avais déjà dit, votre ressenti. Travaillez-le, oui, il est là. Vous êtes connecté, hein. Vous êtes connecté. Ouais. Oui, oui, vous avez entièrement raison.
1: D'accord.
0: Oui.
1: Il y a bien quelque chose.
0: Oui, oui, je confirme. Oui. Attendez.
1: D'accord.
0: Là. Je confirme.
1: Mais du coup, ce qui m'intrigue, c'est de savoir entre guillemets quoi, enfin quoi, je ne sais pas comment expliquer ça, mais d'où ça pourrait, d'où ça pourrait venir en fait.
0: Bah, d'une vie antérieure.
1: Oui, bah, je pensais, d'accord. Mmh, ok. D'accord.
0: Mais oui, d'une vie antérieure.
1: Okay. D'accord.
0: Bonjour, j'ai répondu, mais oui, toujours absolument. Avec grand plaisir. Prenez bien soin de vous.
1: Si... Oui.
0: Oui,
1: oui, je peux me permettre de demander un, si vous savez sur les, l'oracle avec les animaux.
0: Oui.
1: Vous l'avez toujours.
0: Oui. Le, oui.
1: Si on peut faire avec mon cher et tendre chat. Il est d'ailleurs très heureux d'être dehors maintenant. C'est sa nouvelle vie. C'est
0: Alors, l'oracle des animaux, oui. Cette fois-ci. On va aller en connexion avec. Alors, je prends le jeu. Je vais déposer les cartes et le stop quand vous le désirez.
1: Stop.
0: Yes. Alors, qu'est-ce qu'on me dit?
1: Je sais, compris comme ça.
0: Ah, j'adore. Merci là-haut. Alors, bon, c'est écrit un tout petit peu petit, et puis on arrive à la fin de la soirée, il faut que je mette les deuxièmes yeux.
1: Voilà.
0: Alors, être dans le cœur procure paix et guérison. Votre animal vous invite à observer et prendre conscience de son amour inconditionnel pour vous. Quelquefois pris par le temps et nos vies bien remplies, nous oublions de nous émerveiller sur ce qui est juste devant nous. Votre animal est particulièrement heureux lorsqu'il sent que vous prenez toute la mesure de l'amour qu'il vous porte, soit parce que vous le... Oh, je m'excuse, soit parce que vous le lui dites, soit par vos gestes tendres à son égard. Nos animaux savent intuitivement que ressentir l'amour et être dans le cœur guérit de bien des peines et des tourments. Votre animal ne veut que de belles choses pour vous. Il est vraiment dans le cœur, hein.
1: C'est beau, changer les messages là. Ouais, vraiment.
0: Ouais. C'est un joli message.
1: C'est très câlin.
0: Oui. Bah, c'est ça. Il est dans le cœur.
1: Oui, absolument.
0: Complètement.
1: Vous avez toujours votre oracle. Vous avez pu faire, comment on appelle ça?
0: Éditer? Non, j'ai toujours pas trouvé.
1: Oui, vous avez toujours
0: maison.
1: Pas trouvé. Ok.
0: Non.
1: Ok. Bon, il est
0: mais
1: fait,
0: il est là. Déjà... Oh, je peux vous tirer un petit message.
1: Oui, j'allais vous le demander volontiers.
0: Alors, je prends les cartes, je les dépose les unes après les autres et un stop quand vous le désirez.

0: qu'elle est jolie. Alors, je vais déposer ça là. Je vous démontre déjà.
1: Oui.
0: Le pudding. Je ne sais plus comment on dit la méthode là, de peinture. Alors, voilà les jolies couleurs. Et le message que l'on veut vous retransmettre ce soir, chaque jour est un nouveau départ. Chaque jour est un nouveau départ. Et je vous remontre votre carte. Ça.
1: Merci voilà. beaucoup.
0: Mais toujours avec grand plaisir. Avec grand plaisir. Prenez bien soin de vous.
1: Oui, vous aussi, soignez-vous bien. Et puis,
0: Oui. Bon, ça va être fait. Oui. Un petit sirop de thym et puis on en parle
1: voilà.
0: plus.
1: Encore merci et puis au plaisir
0: de vous
1: entendre à nouveau. À bientôt,
0: Christelle.
1: Merci encore.
0: Belle fin de soirée.

0: Au revoir.
1: Au revoir.
0: Et oui, et n'oubliez pas hein, que vous avez toujours la chance de pouvoir participer au petit concours, un petit concours qui est présent à chaque instant, puisque c'est vous qui l'activez. Donc vous pouvez l'activer n'importe quand, vraiment n'importe quand, ce petit concours. Donc n'hésitez pas à participer, soit à travers votre portable, soit à travers la petite lettre, hein, le petit bout de papier, l'enveloppe. Vous avez ces deux possibilités pour participer au concours. Sachez aussi, hein, et ça on ne le dit pas assez souvent, mais sachez que l'émission de ce soir est rediffusée toujours le lendemain entre midi et 14h, et que lors de cette rediffusion, eh bien, vous allez trouver au bas de l'écran des consultants et des consultantes. Ce sera pas, peut-être pas les mêmes que ce soir, puisque c'est la diffusion hein, que vous allez voir, mais les consultants et les consultants seront véritablement les consultants et consultantes qui seront connectés entre midi et 14h. Donc vous avez cette chance de pouvoir visualiser qui sont nos consultants et nos consultantes qui seront connectés demain entre midi et 14h. Vous aurez cette chance de pouvoir visualiser nos consultants et nos consultantes lors de cette rediffusion, tout simplement. Donc, n'hésitez pas hein, à revisualiser si vous avez peut-être envie de revoir un tirage ou de revoir un thème que nous avons abordé ce soir. Eh bien, il y a toujours le lendemain de l'émission la rediffusion avec les consultants et les consultantes qui seront connectés entre midi et 14h. Pour ma part, je vous remercie de votre confiance, de votre fidélité. Je vous souhaite de passer une douce nuit et un doux rêve. Et à très bientôt. Prenez soin de vous.

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1: Bélier, vous allez de l'avant contre vents et marées et vous percevez une avancée dynamique en relançant des projets à l'arrêt. Taureau, vous trouvez le bon rythme de travail, la bonne cadence pour faire bouger les projets ou les nouveaux plans d'action. Gémeaux, vous vous focalisez sur vos angoisses et vous risquez des émotions fortes, mais ne laissez pas les chimères de Neptune prendre le dessus. Cancer, si dans une affaire professionnelle, quelque chose vous perturbe, il va peut-être falloir vous retirer du jeu, surtout si vous avez perdu confiance en vos associés. Lion, votre partenaire peut révéler une part cachée de son caractère que vous ne soupçonniez pas et qui se montre au grand jour de façon inattendue. Vierge, on vous empêche d'avancer comme vous le souhaitez et vous ne supportez plus les ordres de votre direction. Pourquoi ne pas créer votre propre entreprise ? Balance, vous vous épanouissez côté cœur et vous ressentez l'envie d'aller plus loin et plus haut. Il est peut-être temps d'agir et lui faire une proposition de mariage. Scorpion, vous devenez intraitable en affaires et vous veillez à ne pas vous faire rouler dans la farine. On profite de votre gentillesse. Sagittaire, vous changez certaines habitudes. Vous ne pouvez pas plaire à tout le monde. Il est temps que certains voient enfin de quel bois vous vous chauffez. Capricorne, vous vous tournez les pouces alors que tout le monde s'active autour de vous. C'est l'éclipse totale. Aujourd'hui, vous avez besoin de souffler. Verseau, votre partenaire se met en quatre pour vous, mais vous ne le voyez pas. N'oubliez pas que votre relation intime est l'antidote à votre baisse de morale. Poisson, imprégnez-vous totalement de votre sujet pour le défendre au mieux. N'hésitez pas à mettre les bouchées doubles côté travail. Votre forme remonte.
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2: Alors, bah oui, tu fais bisous.
3: Jade, Sandrine, Angélique, Bradley, Irina, Michel et Quentin.
4: Bon, allez, on s'en va en l'air.
5: C'est beau, c'est magnifique, moi j'adore.
3: Sont de retour dans la saison 3 de la Maison des Compromis.
6: Elle est trop froide.
7: Mais je trouve de l'autre côté de la cité.

0: territoire. Continuez à vivre ensemble l'aventure.
1: Mais là, franchement, on a passé quand même une bonne soirée.
0: Pour le meilleur.
2: À la base, c'est un truc de malade.
3: C'est dormi, là, on
4: gêne. Non, en plus, le bâtard, là, il rigolait en plus, hein.
0: Et pour le pire, et pour le pire.
4: Donc tu savais que déjà que sur le tournage, ça allait être compliqué.
3: Ta voix, je la supporte plus parce que moi, je me sens mal, vraiment.
5: J'ai failli crever et vous aurez allumé un cierge en pensant à moi.
6: Ferme-la.
7: Moi je trouve que des gens
8: c'est rentrer dans une OSC, on sortit de l'autre type, après on entend juste ton problème. Si tu vas les faire, t'es pas tout perdu, tu vas te
9: Oh mais maître, mais dis pas comme ça.
10: Plus t'es légère, plus tu...

0: Précédemment, dans la maison des compromis.
1: Alors aujourd'hui, vous allez aller faire de la tyrolienne.
2: Ouais, d'accord.
3: Oh putain, non, vraiment pas.
2: J'ai mal au ventre, je me sens pas bien, j'ai l'impression que c'est passé le permis.
4: Ah ouais?
2: Tu vois ou pas ce mal de ventre que tu dois aller limite aux toilettes dans 3 secondes?
4: Ah, moi je vois pas alors.
2: Je suis pas bien. Mais toi, t'es rien qui te traite, je te concentre toi. Hein. Mais rien.
3: Bah, tu me fais pas confiance?
2: Hein?
3: Non,
2: on se connaît pas encore, mais je te fasse confiance. T'es sûr de toi là?
4: Ah oui, je suis sûr de moi.
2: Là, tu mets pas ma vie en danger.
3: Aucune.
1: Cette phrase, elle met pas du tout à l'aise, hein, sans mentir.
2: Ouais, ouais.
1: Si je tombe, je fais quoi?
4: Je peux pas, j'ai trop peur. Je suis trop vertigineux pour faire ça.
5: Ouais. Tu veux pas des peu comme ça, tu vois un peu plus grave là? Non?
2: Ouais, en gros, si je m'écrase, c'est pas de ta faute, quoi.
5: C'est ta prochaine.
4: Parce que moi, je vais leur expliquer comment ne pas vous écraser.
2: Ok.
6: Ils ont serré ces gens-là, la vérité.
2: Et puis, on monte. Tranquille, là.
4: Ok. Bah, on veut vous aller voir.
2: Mais attends, et si je redescends pas, petit truc qui saute et je reste en haut?
1: Tu es dans le gros.
2: Sans une bonne ficelle.
7: Et pour Butterfly, allez, allez.
5: C'est ça qu'on sort de contre.
7: Et pour Butterfly, allez, allez. Allez.
1: On fait la comtesse.
7: Oh ma peau.
4: La comtesse de Butterfly est tombée.
2: On peut monter à deux, j'ai senti.
7: Non.
8: Venez, venez.
7: Non, non, non, va me déconcentrer.
5: Mais non, mais là, tu peux monter. Hein.
7: Je suis pas bien. Je suis pas bien, en vrai.
4: C'est parti. Une main dessus.

0: Plus jamais de ma vie, hein. Même procès. C'est trop génial. Attends, les autres, ils arrivent, ça va donner. Il y en a qui...
1: Je vais t'en faire, il y a la larme aux yeux. Elle a l'air aux yeux. Je jure que c'est pas Irina qui est une tueuse.
2: C'est bon, on peut y aller.
1: Irina, dans deux secondes, c'est dans le vide, bordel de merde.
3: Oh là là.
1: Là, le bruit, c'est comme le dentiste. Il appuie sur la fraise, tu pleures. Et t'as même pas touché encore.
2: Ouais.
1: Bah là, c'est pareil. Bien. Là, j'ai l'impression que toi, t'es mon dentiste. Je sais pas si tu te rends compte.
0: Oh, putain. Allez.
2: C'est bon, là. C'est...
1: Allez, ça y est, t'es arrivé.
2: Putain, ça redescend.
1: C'est génial.
2: Tiens, mon Dieu.
1: T'as réussi un truc que t'avais peur. Elle a assuré, hein.
2: Allez, c'est parti.
1: Je vais pas mourir, t'es sûr de toi?
0: Ah, c'est sûr.
1: Mais moi, je veux pas mourir.
2: Tu vas pas mourir.
1: Je veux trouver un mari.
0: Adieu! Viens!
1: Je m'accroche où? J'ai rien compris.
2: Je vais vous remonter.
1: Où c'est que je vais pouvoir m'accrocher?
0: C'est très simple.
2: Une main ici et une main ici.
4: Tu bouges pas,
2: celle que vous voulez.
4: Mais ne te freine pas, toi, sur le câble.
2: On touche jamais le
4: câble. Bon, tu coupes la main en deux.
2: Vous restez comme ça jusqu'à ce qu'il y ait Baptiste qui vous arrête.
1: Je me coupe la main en deux? Que je vais pouvoir m'accrocher.
2: C'est très simple. Une main ici et une main ici.
4: Et tu bouges pas.
2: Celle que vous voulez. On s'assoit et on y va.
4: Ça, c'est vrai, tu ne te freines pas toi sur le câble.
2: On touche jamais le
4: câble. Tu coupes la main en deux.
2: Faut rester comme ça jusqu'à ce qu'il y ait Baptiste qui vous arrête.
1: Je me coupe la main en deux.
4: Bah, tu mets une main.

0: ici et une main ici.
1: C'est bien passé.
0: C'est que ça.
2: Putain, la vie de ma mère, j'en ai.
0: Mettons ta main ici avant de coller.
3: Voilà. Voilà.
4: Et en blanc. Allez Angélique, allez Angélique, allez, allez, allez Angélique.
5: Une femme courageuse. En mariée.
6: Après, on peut pas récupérer ma casquette.
5: Vas-y, chérie, tu peux le faire.
0: Voilà, c'est ma main. On peut t'asseoir.
2: Ouais, tu peux pas m'envoyer, toi, mais doucement.
0: Ah, moi.
2: Je vais jamais arriver.
0: Je peux le faire.
7: Ouais. Ouais.
0: On y va.
2: T'es sûr, là.
0: Allez, ouais, je t'inquiète pas.
2: Oh, de la vie de ma mère.
0: Tu vas juste à Harper, 30 secondes et t'es arrivé.
2: Oh, putain, j'ai trop peur.
0: Allez, assis. Allez, vas-y, Angie. C'est bon.
8: Allez, go. Vas-y.
0: Je suis content d'être venu juste pour voir ça.
1: Là, c'est une bonne journée, c'est bon.
0: Ah ouais.
1: C'est bon.
0: C'est une bonne journée. Merci.
1: Toujours pas envie de le faire.
0: Non, toujours pas, encore moins même. Encore moins envie de le faire. J'ai paniqué pour eux.
2: Elle est flippe aux orages.
9: Elle va s'arrêter un peu mieux, c'est ta faute.
5: Angélique, Angélique, Angélique, Angélique, Angélique, Angélique, Angélique, Angélique, Angélique. Je suis bien foutu.
2: Génial. Attrape la corde.
1: Attrape
2: le câble. Et pourquoi elle s'est arrêtée?
0: Tire jusqu'au ballon.
2: Avance jusqu'au ballon.
6: Avec
2: la main, voilà. Avance, allez, fais les muscles là.
5: Allez. Va y arriver.
2: Allez.
6: Tiens, un bon ballon.
5: Fais gâter.
2: Allez,
5: vas-y.
2: Allez,
1: enlève la main sur le câble, maintenant je vais te tirer.
2: T'es sûr?
1: Oui.
2: Oui, t'inquiète. Fais confiance. Ça touche pas. Putain, mais il tire fort. Oh, la vie de ma mère.
1: Alors? C'est bien, bravo.
0: C'est bon côté, tu es arrivé.
1: C'est bien.
2: Après, c'est qui? C'est
9: ça. La pression va redescendre, direct. La pression va redescendre.
1: Attention, joué, Angèle. Qui est pris dans la foule,
9: là. Lève le pied. Lève.
2: C'est Sabrine après gamin.
1: Ça descend tranquille, ça va aller.
2: Putain, je l'ai fait. T'as les marches là pour descendre, là, si t'as le vertige. Hein.
10: Je vais juste mettre ça.
2: C'était génial. Ferme-la, Mimi, putain de merde.
10: Je te comprends. J'ai eu la même, je suis arrivée. Oh.
1: Bien joué, Angel.
9: C'est bon, tiens.
1: T'as géré.
2: Ah oui, t'as géré, regarde, t'es une champion.
9: Tu crois Brad, il va y aller ou pas?
2: Non, Brad, il fait pas.
9: Il reste personne alors, c'est
2: si,
9: bon.
2: Si, il y a Sandrine.
10: Si, non,
9: non, je le fais pas, elle a abandonné.
2: Elle le fait pas.
10: Elle a les larmes aux yeux et tout.
2: Ah,
1: bah ça, elle redescend.
10: Elle redescend.
1: T'as pris une conne. Ouais,
2: aussi. Putain, on a fini là alors.
5: Vous l'avez fait,
1: bien joué.
5: Vous
1: l'avez fait, bien joué.
5: Bravo, la vérité, bravo.
2: Putain de merde. J'ai fait passer.
1: Là. T'as vu ça?
2: En fait, moi j'ai peur un peu du vide, mais moi j'ai peur de la vitesse. J'ai pas le vide qui me fait le plus peur, c'est la vitesse. J'ai pas la vite, j'ai peur. Quentin, s'il te plaît, tiens, donne-moi un bras, comme ça au moins on fait pas un trio là.
1: Allez.
11: Et ben voilà, on est monté, hein. On est redescendu. La trouille quoi. Vraiment la trouille là. La tête qui est tournée, donc c'est mort.
0: C'est vrai, je suis témoin, elle avait la tête qui tourne.
5: Désolé,
11: j'ai pas bougé. Du coup, le fait de pas bouger, tu vas encore plus vite.
5: 210 km à l'heure, j'ai failli crever.
6: Dans la forêt, c'est à peu près pareil.
5: Mais eux, je les vois en train de se foutre de ma gueule, en train de faire le truc là. Eux, je les vois. J'ai failli mourir.
2: Mais c'est de merde, Qui c'est qui paye pour faire de la merde comme ça?
1: Bon, Angélique.
2: Ta gueule.
5: 210 km à l'heure, j'ai failli crever. Et vous aurez allumé un cierge en pensant à moi. Parce que je vous jure, les activités comme ça, c'est mort, j'en ferai plus. C'est mort.
2: Bah, j'ai dit, ça y est, on va pouvoir allumer le cierge.
1: Ça va, tout va bien. Je gère.

0: J'ai pleuré, j'étais au bout de ma vie.
1: Le mec il me dit non tranquille, c'est tranquille. En plus, non mais mort de rire. J'allais comme ça frère.
0: J'allais crever sur la ligne, moi j'ai cru que j'allais crever.
2: Elle va me haïr. Elle va me haïr, Virginie. Tu m'aimes bien? Tu m'aimes toujours?
0: Ça ferme là.
1: C'est bien, moi, c'est bien, mais c'est bien de rien du tout.
2: Elle est plus raccès.
3: Je t'ai dit au final il va rentrer arriver.
1: Mais tu te sens pas kilomètre à l'heure parce que tu regardes il y a le vertige. Désolé.
0: Bon, pas quand t'es rien. Elle est dans le vide. Mon
2: elle a
0: cœur,
2: fait. Elle a fait.
0: Et moi, comme par hasard, je me suis arrêtée au mieux. Attends, il me dit quoi? Il m'a pris. Il est où lui là qui fait le truc là? Il m'a pris pour Tarzan. Il me dit accroche la corde, fais comme ça. Mais t'as cru que j'étais de gêne, j'arrive pas à bouger. Mes jambes tremblent, mes mains tremblent. Il me dit fais comme ça.
3: Plus t'es légère, plus tu.
0: Et il va pas avoir une teuf avant d'enchaîner parce que je suis pas gagnée.
4: Ce matin.
0: Il est où, mon deuxième gant?
2: Derrière toi, ma petite.
3: Moi, il me faut de l'eau là.
0: T'as vu? C'est ta bouteille ça ou c'est la mienne? Ah, la mienne, je l'ai laissée vers l'estomac. Oh, mes jambes, elles sont comme ça.
2: Ah, tu serais pas revenu, je serais venu te chercher.
0: Non,
2: ah, t'as vu?
0: Ah, ils t'ont récupéré ta casquette.
2: Ouais, t'as vu, ils sont sympas, les
3: morts. La casquette, elle a volé, juste tapé une de ses
0: barres. Non, en fait, c'est quoi? C'était marrant, c'est pas que la casquette, elle a volé, c'est que le mec, il lui dit la casquette, elle va tomber au vol. Et elle cherche sur d'elle, t'es Mimi. Non, pas du tout, elle est très bien accrochée. Ah, elle a fait quoi? 1m50 la casquette.
3: Au moins tu l'as fait, hein, c'est incroyable. Hein. Au moins elle l'a fait. Hein.
2: Ça va, t'as du mal. Hein. C'est maintenant que ça redescend.
3: De l'eau. T'as pression qui redescend, ça fait du bien. Hein.
5: Et c'est vraiment quelques minutes après, mais des fois c'est 10 minutes, un quart d'heure après où je me rends compte et j'ai les larmes qui viennent et je suis à bout. En fait, c'est le moment où l'adrénaline, elle redescend, en fait. Déjà, j'étais pas très stable quand je suis arrivée sur la plateforme. Mais alors après, 10-15 minutes après, je me suis effondrée, j'ai pleuré. C'est tout le temps comme ça avec moi. Et bon, je la fais quand même, hein, je fais quand même.
2: T'es là, regarde. T'as un chéri à noce. Quand t'en auras fait plusieurs, ça ira mieux après. Hein? Allez, viens.
6: Je fais ça une fois tous les 2-3 ans, ça
2: suffit. Allez, tu vas y arriver. C'est le... Hein? Allez. T'as été courageuse. C'est bien. Il y en a qui l'auraient pas fait ce que t'as fait. Allez, souffle. Tu verras. On t'attend?

0: Oh, là, c'est la fin, les enfants.
1: Ah ouais.
0: Content cette aventure?
1: Content aussi de rentrer.
2: Sans embrouille, sans mini qui me casse la tête de bon matin.
0: Sans casserole.
1: Ouais, ouais, une chambre pour 8, plusieurs chambres, c'est l'eau.
3: Je pense être un de ceux qui aient le plus de personnalité. Ouais, ça y est, j'ai fait ma valise. Ce que je peux dire sur ma valise, c'est que bah, elle était pleine, maintenant elle est vide. Et le sac de linge sale qui était vide, maintenant lui, il est plein. Je pense que j'ai fait assez de compromis dans cette aventure. J'aurais pu en faire plus, mais je pense que ça suffit quand même. J'ai fait assez de compromis.
4: Tu vois ce que j'ai mangé moi ce matin à l'heure actuelle? J'ai rien grillé non plus. Tu regardes les gens faire.
5: J'ai plus de l'eau. Sinon j'ai pas mangé.
3: Mais je pouvais pas ramasser le crottin.
6: Quentin, accroché, t'inquiète.
4: Putain, Quentin.
7: Il y en a bien qui va finir le cul.
8: Tu finiras comme mon dog, ta photo sur mon dog.
1: Quand tu t'appelles ou bien
8: bah, il manque une phrase.
3: Parce que c'est trop difficile pour moi. J'arrive pas à écrire des paroles, tout ça, donc je pense que je vais pas y participer.
4: Putain, il fait froid, ça rate.
0: Là, j'ai payé Jane.
9: Donc tu savais que déjà que sur ton âge, ça allait être compliqué. Mais est-ce que t'étais déjà au courant par rapport au régime? Enfin, t'avais averti,
10: de quoi?
9: Bah, par rapport à tes régimes.
10: Bah oui.
9: Non. Il m'a dit, j'apporte ma viande, il n'y aura pas de problème.
10: Ok, tu sais que t'as un juif qui vient dans l'émission. C'est à toi de te renseigner. T'es le producteur, c'est à toi de te renseigner.
9: Non.
10: Moi, je suis fatigué. Et tu le savais quand je t'ai eu.
9: Bah non.
10: Bah si je te dis que
9: non, tu mens comme d'habitude. Et tu mens très souvent, bien sûr.
4: Non, tu peux pas me faire comme ça. Non, non, là, c'est pas un sport. Foot, golf, c'est pas mauvais. Viens, on fait foot normal ou golf normal.
3: Je me vois pas du tout faire ça, foot golf, soit du foot, soit du golf, mais foot golf, je vois pas où il est l'intérêt en fait.
7: Ah il a failli rater, c'est dégueulasse.
4: Bah hé, comme moi avant, hein.
7: Oh la vache. Vas-y.
3: La roue, je l'ai pas fait. Ceux qui ont suivi, ils ont souvent entendu que j'étais vertigineux.
4: Mais genre que t'es enceinte.
0: Il y a Anguille sous roche quand il a dit il va falloir faire des compromis, il y a Anguille sous roche.
4: Allô.
7: Ah merde, ils sont derrière. Tout à l'heure ils étaient devant.
1: Pourquoi tu le fais pas?
3: Parce que je suis vertigineux en vrai, j'ai trop peur. Je pense que j'ai fait assez de compromis dans cette aventure.
7: N'empêche, ça va me manquer. Hein. J'ai commencé à m'y habituer à la Suisse. Hein. Super sympa. Hein. Une bonne ambiance, une bonne équipe. Ouais, vous allez vous manquer un petit peu. Mais je prendrai des nouvelles dès que je serai en France. Hé, vache.

0: elles sont vraiment pas sauvages.
1: Elles sont vraiment pas sauvages. Ah, allez, faut tout ranger. C'est le départ.
2: C'est le grand départ.
1: Voilà. Emballé, c'est pesé. Emballé et c'est... Bah, le seul t-shirt que j'ai pas mis, c'est celui qui avait des cœurs. J'ai pas décidé d'être en mode
3: love. Love to love. Mais décidé d'être love to love.
1: C'est que tu m'as mis ces draps pourris sur mon sur ma valise.
2: C'est moi, princesse.
3: On rentre à la maison.
2: Non, on a passé quand même une bonne aventure tous ensemble, c'est cool.
0: Tu sais, moi, ce que j'aimerais, c'est de jouer avec les pieds des vaches devant quelqu'un et je...
1: Ah ouais. Elle va monter un stand là, dans sa campagne, tu sais. Là où tu dois aider dans les yeux des gens.
3: Je vous souhaite un bon appétit à tous.
1: Bon appétit, tout le monde.
3: Bon appétit.
1: Là, ça y est, c'est la fin de l'aventure. C'est le dernier jour. On a toujours un petit pincement. C'est assez bizarre, en fait, quand t'es en aventure, parce que, mine de rien, t'es peu de gens, et d'ailleurs souvent les téléspectateurs comprennent pas, mais en fait t'es pas longtemps avec les personnes, mais tu crées quelque chose parce que t'as pas tout ce qu'on a dans la vie de tous les jours, la technologie, les téléphones, la télé, etc. Donc t'es 100% avec les gens tout le temps, tu discutes, t'apprends beaucoup à les connaître, on fait tout ensemble, on partage tout dans notre quotidien, donc ça crée des liens plus forts que dans la vie de tous les jours hors émission. Du coup, il y a une petite nostalgie quand même. Je pense que dans l'aventure, j'ai quand même bien joué le jeu. Je pensais pas sur certains trucs. La tyrolienne, quand je suis montée, j'étais sûre de moi que j'allais pas sauter. Je suis montée juste pour voir un petit peu la sensation que ça fait. Et je me suis dit qu'il arrive un moment, il faut essayer de dépasser ses limites. Et aujourd'hui, en tout cas, bah, du coup, je suis fière d'avoir fait. Donc, je pense que j'ai fait des compromis. Ah, c'est le dernier repas de fin d'aventure.
3: En plus, hors vos gueules.
0: Enchantée de vous avoir tous connus.
3: Enchantée.
1: Pareil. Voilà.
3: Franchement, Mimi...
1: Tu vas nous manquer le matin.
2: Ouais, elle va nous manquer de Mimi. Hein.
1: Ouais, malgré alors, tout.
3: Moi, tu vas me manquer, sauf le matin.
1: Voilà.
2: Il y a un matin, t'as pas envie de la tuer, là, c'était sûr. Hein. Ouais, il y aurait une meurtre.
3: T'es aussi chiant
0: que
3: t'as pas
0: on chance. A du mal, parce que je souris tout le temps. Alors du coup, on a du mal pour faire du mal.
3: Exactement.
0: T'as vu le piège.
2: Ça, c'est positif dans la vie. Hein. C'est une belle qualité. Hein.
1: Grave.
0: Oh, j'ai fait pas mal de compromis. Il y a qu'un truc qu'il y a. C'est que personne n'a trouvé mon point faible. Ça sera le suspense. Peut-être pour une autre fois. Ah ben, ça va me faire un vide parce que de changer de région et de changer d'habitude, ça a été sportif quand même. Je peux pas dire que ça n'a pas été sportif, mais ça m'a reposé de l'autre côté. Ça m'a changé d'environnement, ça m'a fait connaître des nouvelles personnes, changer de paysage, de nouvel air. Voilà, c'est un changement de tout, ça m'a fait du bien quand même. Je me suis régalé, j'ai toujours autant la pêche, je suis prêt à recommencer, il n'y a pas de souci. Voilà.
2: Petit pincement au cœur parce qu'on passe quand même bien quelques jours ensemble, donc voilà, vivre en communauté, on apprend à se supporter les uns les autres, mais on crée aussi des liens et c'est ça qui est formidable dans ce genre d'aventure. Et moi, c'est ce que je

0: Rechercher, quand je suis venu ici, c'est avant tout une aventure humaine. Et c'est le cas. J'aime rencontrer les gens, j'aime faire des nouvelles connaissances et je pense que ça permet de s'améliorer continuellement, d'apprendre à se connaître aussi soi-même, autant envers les autres. Et ça, c'est très intéressant pour moi et voilà, c'est une magnifique expérience. Voilà, après, c'était aussi, il y a eu des moments un petit peu plus compliqués. La maison des compromis ne s'appelle pas la maison des compromis pour rien parce que il a fallu faire des concessions, mais je crois qu'on s'est plutôt bien sorti. Mais en tout cas, j'étais très heureux de participer à cette aventure. Elle était très intense, voilà, très concentrée, beaucoup d'activités. Surtout que moi, je revenais du coup de comme toute la maison le savait, de un mois d'armée, donc c'était très fatigant et voilà. Mais en tout cas, c'était sympa de faire cette aventure, ouais.
1: Irina est là? Non, elle est pas là?
2: Non.
1: Vous en avez pensé quoi hier de la sortie? Parce que du coup, on n'a pas parlé de la sœur d'Irina, comment tout s'est passé, comment vous l'avez trouvée et tout.
3: Qu'est-ce que vous en pensez, vous?
1: Moi, je l'ai trouvée très spéciale, quand même.
4: Elle est bizarre, mais
1: elle est très perchée. Elle buvait dans la fontaine, elle ne sait pas si elle est potable. Je lui ai proposé un mouchoir pour se moucher, elle m'a dit « l'Armouna ». Je fais comme ça, après, elle descend derrière.
2: Moi, je vais
1: c'était
2: pas
1: quand même
2: je vais être méchant si j'arrive du vent, c'est sûr.
1: Elle était très bizarre.
3: Moi, je vais pas me cacher. Hein. Je lui dis ce que je pensais d'elle, gentiment. Elle est très gentille. Hein. Je la connais pas. Hein. Elle est gentille. Je préfère quand même sa sœur. Hein.
1: Moi,
3: mais par contre, son style à elle, provocante.

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